0: C'était les nuits de France Musique. Bienvenue si vous nous rejoignez. Tout de suite, Star du classique d'Aurélie Moreau.
1: Bonjour à tous, soyez les bienvenus. Je vous propose aujourd'hui les enregistrements du pianiste Bruno Leonardo Gelber. Il est l'un des grands seigneurs du piano. Il est né à Buenos Aires en 1941, dans une famille de musiciens. On sait qu'il est un enfant prodige, formé par le légendaire Vincenzo Scaramuzza, qui avait également été le maître de Marta Argerich. Mais à 7 ans, cela se complique pour Bruno Leonardo Gelber. Il est atteint par la poliomyélite. Alors pendant une année entière, il est immobilisé dans son lit et il va faire preuve d'un courage extraordinaire. Il ne s'arrête pas de jouer pour autant, on va même trouver une solution pour qu'il reste allongé. On démonte la lyre du piano, c'est-à-dire la partie qui soutient les pédales sous le clavier, afin de pouvoir glisser son lit sous le piano. Et lorsqu'on l'écoute aujourd'hui, on est frappé par cette énergie, cette détermination, ce tempérament que voici chez Beethoven, 23e sonate en fa mineur, dite appassionata.

Le troisième mouvement de la 23e sonate en fa mineur, l'opus 57 de Beethoven, interprété par Bruno Leonardo Gelbert à Paris. En 1975, Bruno Leonardo Gelbert était installé à Paris depuis quelques années déjà. Il avait 19 ans quand le gouvernement français a décidé de lui accorder une bourse pour qu'il vienne poursuivre ses études à Paris, ce qui va lui permettre de rencontrer la grande pédagogue Marguerite Long. En l'entendant, Marguerite Long déclare « Vous serez mon dernier élève, mais vous serez le meilleur ». Ensuite, elle le pousse à se présenter au concours qui porte son nom, le concours Marguerite Long. Bruno Leonardo Gelbert obtient un troisième prix. Ce troisième prix provoque un immense scandale. Le public, la presse, tout le monde était très enthousiaste, considérant qu'il fallait lui donner la plus haute récompense. Et finalement, l'impression extraordinaire qu'il laisse va beaucoup compter. Son talent fait l'unanimité et cette reconnaissance immédiate suffit à lancer sa carrière internationale.

Une œuvre écrite au moment où Beethoven entre dans sa grande période que l'on appelle héroïque. C'était donc le premier mouvement, Allegro con brio, de la 21e sonate en do majeur de Beethoven, interprétée toujours par Bruno Leonardo Gelber. Alors vous avez peut-être remarqué ce piano au timbre un peu métallique, un peu brillant. C'est une couleur sonore qui peut surprendre aujourd'hui, mais elle était assez caractéristique de certains enregistrements des années 70. Et puis, il y a surtout cette énergie, cette générosité, cette façon d'aller de l'avant qui était vraiment la marque de fabrique de Bruno Leonardo Gelber. Mais Gelber savait aussi se montrer poète. En voici la preuve avec cette page d'un calme et d'une beauté extraordinaire. C'est le deuxième mouvement du cinquième concerto de Beethoven, le célèbre concerto L'Empereur.

C'était le deuxième mouvement du cinquième concerto, le concerto L'Empereur de Beethoven. Et c'est toujours Bruno Leonardo Galbert qui savait trouver cette simplicité, cette tendresse également. Il était accompagné par le New Philharmonia Orchestra, dirigé par Ferdinand Leitner. Et on sait que Bruno Leonardo Galbert avait 3 ans seulement lorsqu'il a reçu ses premières leçons de piano. Des leçons de piano qu'il aurait lui-même réclamées. Sa mère était professeure de piano et le petit Bruno Leonardo s'amusait déjà à reproduire les mélodies qu'il entendait jouées par les élèves de sa mère. Et plus tard, il racontera avec beaucoup d'humour « Je réclamais des leçons et je criais que je voulais être pianiste en me jetant par terre ». Ensuite, il va travailler, je l'ai dit, avec le grand Vincenzo Scaramuzza. Et à 15 ans, il joue déjà le concerto de Robert Schumann sous la direction du tout jeune Laurine Mazel.

0: Préambule, Pierrot, Arlequin et Valse Noble. Nous écoutions quatre extraits du Carnaval de Robert Schumann, interprété toujours par Bruno Leonardo Galbert.
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0: Et alors, à 19 ans, quand il arrive à Paris, Bruno Leonardo Galbert ressent le poids de la solitude en Argentine. Sa famille vivait plutôt confortablement. À Paris, les débuts sont beaucoup plus modestes. Il racontera qu'il utilisait son balcon comme un réfrigérateur et qu'il allait travailler son piano dans une cave. Mais une rencontre va changer sa vie. C'est sa rencontre avec Marguerite Long. La grande pianiste française le prend sous son aile et lui donne confiance en lui. Elle a su enlever tous les tutos qui me retenait, dira plus tard Bruno Leonardo Galbert. Il se souvient aussi de sa présence, toujours bienveillante. Elle se tenait debout derrière moi, posait sa main sur mon épaule et me disait tout simplement « c'est beau ». Et il ajoutait avec émotion « elle ne m'a jamais fait payer une seule leçon ».

C'était le rondo final du premier concerto opus 15 de Johannes Brahms dans cette splendide interprétation de Bruno Leonardo Gelbert en soliste avec l'Orchestre Philharmonique de Munich dirigé par Franz Paul Decker. Et pour Bruno Leonardo Gelbert, la musique est bien davantage qu'un métier. La musique, c'est une entrée en religion, disait-il. La vocation, c'est une démangeaison, un amour tel que sans lui, vous mourrez. Je le cite toujours. Voilà ce qui l'a conduit à mener une carrière très intense avec parfois plus d'une centaine de concerts par an. Mais il ajoutait, avec son humour toujours malicieux, le problème, c'est que le bon Dieu n'est pas là tous les soirs. Et pourtant, certains jours, la grâce semble bel et bien au rendez-vous. La preuve avec cette page de Jean-Sébastien Bach, revue par Ferruccio Busoni.

Le choral BWV 599 de Jean-Sébastien Bach dans la transcription de Ferruccio Busoni et l'interprétation toujours de Bruno Leonardo Gelbert. Et on sait aussi que l'honnêteté intellectuelle de Bruno Leonardo Gelbert lui a toujours interdit de siéger dans des jurys de concours. Malgré les nombreuses sollicitations, il refuse de se prononcer sur la valeur d'un jeune artiste à l'issue de quelques minutes d'audition seulement. Et pour ce qui est du répertoire, il a toujours suivi une règle très simple. Je ne joue que ce que j'aime, et il ajoutait, j'ai toujours habité dans la musique. Et ici, c'est Franz Liszt qu'il retrouve. Voici un extrait des Années de pèlerinage. Les Années de pèlerinage, c'est un grand journal de voyage musical dans lequel Liszt évoque les paysages, les souvenirs et les émotions qui l'ont marqué.

0: Au bord d'une source, extrait de la première année en Suisse, des années de pèlerinage de Franz Liszt, interprété toujours par Bruno Leonardo Gelbert.
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0: Et je vais me permettre une nouvelle fois de citer Bruno Leonardo Gelbert, lui qui disait « Un concert est un acte d'amour, sentir que l'on est l'instrument du passage de la musique au public est le plus grand plaisir qu'un homme puisse vivre. » Mais il ajoutait « Ces moments n'obéissent à aucune logique, le mieux jouer, c'est le moins ressentir. » Et voilà peut-être toute l'ambiguïté du métier de musicien, c'est de transmettre l'émotion sans se laisser submerger par cette émotion. Et on va maintenant retrouver notre artiste du jour chez Frédéric Chopin. Voici sa troisième sonate en si mineur qui fait un peu peur au pianiste, mais qui est si bien construite, nous dit encore Bruno Leonardo Gelbert.

Le premier mouvement, Allegro maestoso, de la troisième sonate en si mineur, opus 58, de Frédéric Chopin par Bruno Leonardo Gelbert. Et je voudrais maintenant vous faire découvrir peut-être le deuxième concerto de Brahms, enregistré par Gelbert avec l'Orchestre Philharmonique de Munich, dirigé par Rudolf Kempe. C'est une partition impressionnante. Brahms met près de 3 ans à l'écrire et il fait quelque chose de tout à fait nouveau. Il construit un vrai dialogue entre le soliste et l'orchestre, ce qui nous donne ce sentiment de musique de chambre à grande échelle. Et nous allons écouter le troisième mouvement, l'Andante, de ce concerto qui commence par l'un des plus célèbres solos de violoncelle du répertoire avant que le piano n'entre à son tour, et c'est toujours le piano magistral de Bruno Leonardo Gelbert.

C'était le troisième mouvement du deuxième concerto opus 87 de Johannes Brahms dans la version de Bruno Leonardo Gelber en soliste avec l'orchestre philharmonique de Munich dirigé par Rudolf Kempe. Alors aujourd'hui, Bruno Leonardo Gelber mène une vie plus discrète entre Buenos Aires et Monte-Carlo. Il apparaît rarement en public, il accorde peu d'entretiens, mais son nom suscite toujours une grande admiration. On voit en lui l'un des derniers représentants d'une grande tradition pianistique. Celle d'un jeu généreux, un jeu chantant, expressif et qui n'hésite pas à prendre des risques. On l'a entendu au cours de cette émission. Et on va le retrouver enfin chez Beethoven. Voici le deuxième mouvement de sa 28e sonate. C'est son opus 101.

0: Eh bien, c'était le deuxième mouvement de l'opus 101 de Beethoven, sa 28e sonate en la majeure interprétée par le pianiste Bruno Leonardo Gelbert. Je vous remercie beaucoup d'avoir passé ce moment avec nous. Vous pouvez retrouver l'émission sur le site de France Musique et l'application Radio France, mais vous savez tout ça désormais. Et je remercie Étienne Rouche et Cécile Bonnet-Descloustres.
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9: Bonjour à tous, ravi de vous retrouver dès 6h29, la meilleure heure de la journée ces jours-ci. J'espère qu'il y a un léger vent qui passe chez vous pour rafraîchir les pièces en ce petit matin, avant la canicule qui se poursuit en ce mercredi 24 juin 2026. Dès ce matin, un soleil de plomb qui s'impose sur tout le pays. L'atmosphère se réchauffe rapidement, des conditions ensoleillées et caniculaires qui se maintiennent sur la plupart des régions l'après-midi, sauf dans le sud-est et le nord-ouest du pays. Côté température, peu de changements cet après-midi avec des maximales toujours très élevées, le plus souvent 35 à 39 degrés. Elles atteignent à nouveau 39 à 41 du sud de la Bretagne à l'Île-de-France jusqu'à la Nouvelle-Aquitaine, l'ouest de l'Occitanie, le nord Auvergne, l'ouest de la Bourgogne, voire localement 42, 43 degrés même du Val-de-Loire à l'Aquitanie. Il est 6h30. Les premières informations sur France Musique avec Olivier Denré. Bonjour Olivier.
10: Bonjour Jean-Baptiste, bonjour à toutes et à tous. Trois titres à retenir ce matin dans l'actualité. Vous le disiez, la France qui enregistre des records historiques de température pour un mois de juin. 44 degrés dans les Landes hier notamment. Le pays est confronté à une canicule exceptionnelle et aucune amélioration n'est envisagée à très court terme. 58 départements sont désormais placés en vigilance rouge, un niveau d'alerte qui concerne plus de 44 millions d'habitants. Après le traumatisme provoqué par l'affaire Liana, le Premier ministre annonce que la proposition de loi intégrale pour lutter contre les violences commises contre les femmes et les enfants sera examinée par l'Assemblée nationale. Les élus en débattront en septembre-octobre, précise Sébastien Lecornu. Le texte est soutenu par une centaine de députés de gauche et du Bloc central. Et puis, Marc Bloch et son épouse sont désormais au Panthéon. L'historien résistant a été assassiné il y a 82 ans par les nazis après avoir été torturé par la Gestapo. Le chef de l'État a salué hier soir un héritier des Lumières qui a choisi, dit-il, l'armée des ombres, Emmanuel Macron, qui en a profité pour fustiger l'esprit de défaite qu'il faut combattre inlassablement.
9: L'actualité, c'est aussi ce matin, Olivier Denré, ce rapport du Sénat, il appelle à réveiller les consciences face à la montée du masculinisme.
10: Rédigé par la délégation aux droits des femmes, ce document formule 24 recommandations pour tenter d'endiguer ce phénomène. Les élus LR, centristes et socialistes qui portent ce rapport considèrent que le masculinisme est un mouvement social et politique qui veut au bout du compte démanteler notre socle démocratique. Elle propose d'assainir l'espace numérique et de démonétiser un certain nombre de contenus pour les priver de revenus publicitaires. Elle plaide pour une amende forfaitaire pour les outrages sexistes commis en ligne. Elle demande également que les séances d'éducation à la vie affective, relationnelle et à la sexualité, ce qu'on appelle les EVARS, soient garanties pendant toute la scolarité des élèves. Enfin, c'est l'un des points de friction entre les Iraniens et les Américains, un possible droit de passage dans le détroit d'Ormuz. Le secrétaire d'État Marco Rubio répète qu'il n'en est pas question. Les États-Unis n'accepteront ni péage ni redevance sur cette voie navigable internationale, prévient le chef de la diplomatie américaine. Il vient d'arriver à Abu Dhabi, la capitale des Émirats Arabes Unis. 6h32 sur France Musique. Bon réveil à toutes et à tous en votre compagnie, Jean-Baptiste Urbain.
9: Dans quelques minutes, à 6h40, dans l'actualité musicale, on verra pourquoi l'opéra de Washington attaque en justice le Kennedy Center. Ce sera dans quelques minutes et on vous retrouve à 7h. Olivier Denré, à tout à l'heure.
10: À tout à l'heure, Jean-Baptiste.

0: C'est l'un des plus grands pianistes interprètes de notre temps. C'est à Robert Schumann qu'il consacre son nouvel album. Adam Laloum est l'un de ces rares poètes du clavier dont il tire des sonorités aux confins du silence. À 39 ans, c'est aussi un chambriste recherché. Cette année, il a enregistré des leaders romantiques en version clarinette piano avec Raphaël Sever, mais aussi un programme autour des musiques interdites avec l'ensemble Acte 6, ces musiques que les nazis considéraient comme dégénérées. Adam Laloum, un artiste engagé également, radical, diront certains, auteur d'une tribune pour, je cite, décoloniser la musique classique. Il appelle au boycott culturel d'Israël et milite à gauche, tendance la France insoumise. Adam Laloum sera notre invité après les infos de 8h. Au sommaire également de ces 2 heures pour les musiciens, prendre l'avion peut vite virer au cauchemar. Violoncelle interdit au moment d'embarquer, violon que l'on doit garder pendant le vol en dehors de l'étui. Beaucoup d'instrumentistes ont vécu de mauvaises surprises. C'est pour tenter de mettre fin à ces mésaventures et pour fluidifier les relations avec les compagnies aériennes qu'une association vient d'être créée. Reportage avec Louis-Valentin Lopez à 7h40. Et puis, c'est le rêve d'une vie qu'a chéri Rita Stroll. Comme la compositrice était boudée dans les salles de concert, elle a décidé avec son mari de faire construire son propre théâtre à la manière de Wagner à Bayreuth. Mais le rêve s'est-il réalisé? Réponse et récit de Max Dosholm dans Maxi Classique à 7h50.
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0: Très bon réveil en musique, notre bac du matin, notre premier délice, ce deuxième Brandebourgeois et Wynton Marsalis.

0: Jean-Sébastien Bach, pour ouvrir Musique Matin, naturellement, comme tous les jours, premier mouvement de ce deuxième concerto brandebourgeois, un concerto où la trompette a le beau rôle. Et quelle trompette, celle de Wynton Marsalis, aussi à l'aise dans le jazz que dans le classique. Il était tout jeune ici, il y a 30 ans, en 1996, il avait 34 ans. Wynton Marsalis avec l'orchestre de chambre anglais, dirigé par Anthony Newman. Il est 6h40, vous écoutez France Musique.
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0: Et d'abord, l'Opéra de Washington attaque le Kennedy Center. En janvier dernier, rappelle le site de Diapason, le Washington National Opera annonça quitter ce Kennedy Center où il était installé depuis 1971. Et ce, après la prise de position et de contrôle par Donald Trump du complexe.

Papageno, relayé par le Citres Musica, acquis dans une vente aux enchères par un historien en 2024. Le document y était alors présenté comme un simple feuillet. En réalité, il s'agit d'une réponse de Bartok en 1907 à une question posée dans une lettre par la violoniste Stéphie Geyer, sa bien-aimée. Celle-ci lui envoie une mélodie en lui demandant de l'harmoniser. En retour, Bartok écrit un audio-manuscrit Igini, comme ça, suivi d'une composition portant l'indication de tempo adagio molto. Et sous la première portée, con molto espressione amoroso. Quatre passages expressément annotés de sa main. Il y apparaît notamment un motif qu'on retrouve dans le premier concerto pour violon de Bartok. Dans l'actualité aussi, les prix Opus Classique qui ont été remis, ces victoires de la musique classique en Allemagne. Ils reviennent cette année à Andris Nelsons côté chef d'orchestre. La mezzo Anna Lucia Richter et le baryton André Schuen se voient sacrés chanteurs de l'année. La corniste Sarah Willis, le violoniste Christian Tetzlaff et le pianiste Yushan Lim ont reçu les Opus Classique instrumentistes de l'année. Enfin, côté jeunes artistes, ils sont quatre à recevoir un Opus Classique, la soprano Shira Pachornik, le baryton basse Marcel Brunner, le pianiste Alexander Malofeyev et le violoncelliste Simon Tetzlaff.

ce n'est pas encore le romantisme, mais on est en plein Sturm und Drang, tempête et passion, cette période de la seconde moitié du XVIIIe siècle. C'est un mouvement littéraire assez sombre, celui des souffrances du jeune Werther de Goethe notamment. Et en musique, Haydn va avoir sa période Sturm und Drang. Il utilise des tonalités mineures, les dynamiques sont contrastées, les cordes agitées. Il y a tout cela dans cette 49e symphonie qui a d'ailleurs été plus tard surnommée La Passion. C'était le final presto avec l'Orchestre National d'Auvergne, dirigé par Thomas Zettmeyer, formation auvergnate qui est en tournée, un festival itinérant dans plusieurs cathédrales de la région. Et en plus, il y fera frais ce soir à Moulins, à Notre-Dame de l'Annonciation. Demain soir, c'est au Puy-en-Velay, à Notre-Dame du Pur. Et le 26, à la cathédrale Saint-Pierre de Saint-Flour. Enfin, le 27 juin, donc à Clermont-Ferrand, Notre-Dame de l'Assomption. 6h46, c'est François.

Musique. Il sera dans un petit peu plus d'une heure maintenant. Notre invité, Adam Laloum, est ici avec Raphaël Sever à la clarinette, disque paru cette année chez Harmonia Mundi. Ce sont des leaders, écrits donc pour la voix, dont il joue des arrangements, celui-ci par exemple.

0: Widmung, dédicace, premier lead des Myrtles, les Myrtes, cycle de leader de Robert Schumann, version clarinette et piano. C'était Raphaël Sever et Adam Laloum, un disque qui s'appelle Zing, à l'allemande, paru chez Harmonia Mundi. 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Quelle est La Voix Mystère d'aujourd'hui? 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
1: On s'est rendu compte que la langue était une langue très vibrante, et notamment pour la jeune génération. C'est pour ça qu'il était au programme, je crois, du bac pendant des années. Là, il ne l'est plus, mais c'est une langue qui est absolument charnelle, absolument sensible, sensuelle. En fait, c'est le seul auteur qui ne raye pas les erreurs.
0: Alors, on ne cherche pas de qui il parle. Hein. D'ailleurs, on ne sait pas très bien de qui il parle, mais on va enquêter. En revanche, quelle est la voix mystère? Votre réponse par mail, musiquematin@radiofrance.com. On rejoue dans une heure, ce sera un peu plus long, quelques indices à la clé. Et la voix mystère d'hier dans un genre très différent était celle de Zizou, Zinedine Zidane.
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L'une des plus célèbres valses musettes des années 40, Mon amant de Saint-Jean, bien sûr, musique d'Émile Carrara. Paroles de Léon Hagel, sa première interprète en 1942, c'est Lucienne Delisle. Et là, est-ce que vous l'avez reconnue? Alors, c'est pas la voix mystère. Vous avez reconnu cet accent de Marseille, comédienne de théâtre. Elle a aussi joué au cinéma pour Yves Boisset, Claude Lelouch ou Jean-Yann. Alors, les plus jeunes, comme ceux qui sont de l'autre côté de la vitre, ne la connaissent peut-être pas. C'était Ginette Garcin en 1967. Extrait d'un album à 33 tours intitulé Ginette Garcin chante Marseille. Vous pouvez d'ailleurs voir la pochette un peu kitsch sur la page de Musique Matin où la programmation s'affiche en temps réel. Car, eh ben oui, aujourd'hui, c'est la Saint-Jean-Baptiste, exactement. Souvenir de feu de joie pour certains d'entre vous, j'en suis certain. Il est 6h54, notre anniversaire musical aujourd'hui. C'est un grand nom du violoncelle français. Pierre Fournier est né il y a 120 ans, tout juste, le 24 juin 1906. Ici, il est avec Arthur Rubinstein au piano, Hendrik Zierig au violon et c'est Brahms.

0: C'était Brahms, c'était le scherzo de son deuxième trio, opus 87, et c'était Henrik Zähring au violon, Arthur Rubinstein au piano et Pierre Fournier au violoncelle. Pierre Fournier, né 120 ans aujourd'hui, très bel enregistrement d'ailleurs de 1972. Dans quelques instants, les infos de 7h. Et la voix mystère, alors facile ou pas facile ce matin? Bah oui, plutôt facile, pas mal de bonnes réponses qui nous sont arrivées déjà. Vous êtes quelques-uns proposés Thomas Joly, ça n'est pas Thomas Joly. Et Julien Chartres nous donne un indice supplémentaire puisque la voix mystère parle, nous dit-il, d'une pièce qui était au programme du bac de français cette année. Mais je pense qu'on n'a pas fait exprès, ou alors ces mystères nous échappent tout de suite.
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0: Nous sommes mercredi 24 juin 2026, l'épisode de canicule se poursuit avec dès ce matin un soleil de plomb qui s'impose sur tout le pays, l'atmosphère qui se réchauffe rapidement. Dès la mi-journée, des nuages vont se développer sur les Alpes du Sud frontalières ainsi que sur la montagne Corse et des orages vont éclater. Ils peuvent s'accompagner de pluies intenses localement. Les températures, peu de changements cet après-midi, des maximales toujours très élevées, 35 à 39 degrés le plus souvent. Elles atteindront à nouveau 39 à 41 degrés du sud de la Bretagne à l'Île-de-France jusqu'à la Nouvelle-Aquitaine, des pointes à 42-43 degrés du Val-de-Loire à l'Aquitaine. 7h01. C'est l'heure sur France Musique des informations, c'est l'heure d'Olivier Denry. Bonjour Olivier.
3: Bonjour Jean-Baptiste, bonjour à toutes et à tous. Des records de température pour des chaleurs historiques. La canicule de ce mois de juin restera bien dans les annales de la météo. La journée d'hier ayant été la plus chaude jamais enregistrée en France depuis le début des relevés, c'était en 1947. Dans l'ouest du pays notamment, on a ainsi dépassé les 40 degrés, plus de 44 degrés dans les Landes. L'indicateur thermique national a lui atteint les 29,8 degrés. Il correspond à la moyenne de plusieurs stations de référence, stations météo donc réparties sur l'ensemble du territoire. Ce matin, 58 départements sont en vigilance rouge et 31 en vigilance orange, ce qui fait que plus de 90% des Français sont désormais exposés à des chaleurs extrêmes. Hier, le gouvernement a activé le plan Orsan de niveau 2. Ce dispositif coordonne tout le système de santé pour gérer au mieux l'afflux de patients, notamment dans les services d'urgence. L'exécutif indique que l'activité est actuellement soutenue et surtout plus importante que l'année dernière à la même période. Sébastien Lecornu a par ailleurs indiqué qu'il y a eu 40 décès par noyade depuis le 18 juin dernier. Les victimes sont surtout des jeunes, a précisé le Premier ministre, qui appelle à la plus grande vigilance. De son côté, la préfecture de la région Île-de-France annonce l'ouverture de places d'hébergement d'urgence supplémentaires pour les personnes en grande précarité, les sans domicile fixe notamment. Les accueils de jour élargissent leurs horaires et les maraudes vont être intensifiées. Les autorités rappellent l'importance de signaler au plus vite toute personne en situation de détresse dans l'espace public en contactant les secours.
0: Des propos racistes, antisémites et des symboles nazis découverts dans l'une des classes prépa les plus réputées de Paris.
3: Oui, il s'agit de l'école normale catholique, plus connue sous le nom de prépa Blomet. La cellule investigation de Radio France révèle ce matin des alertes répétées qui n'ont quasiment pas été suivies d'effet, hormis l'exclusion en fin d'année et pour deux jours seulement de deux élèves. Dans cette affaire, ni le rectorat ni la justice n'ont été saisis, comme le prévoit l'éducation nationale avec laquelle l'établissement en question et sous contrat. Les alertes en la matière ne sont pas nouvelles. Dès 2024, des étudiants ont en effet dénoncé par écrit une banalisation des propos d'extrême droite et des injures les visant. De son côté, la direction de l'école normale catholique assure condamner tout propos haineux à l'intérieur de l'établissement. Rédigé par trois sénatrices de la délégation des droits aux femmes, un rapport appelle à réveiller les consciences face à la montée du masculinisme. Le document signé par des élus de droite du centre et de gauche formule 24 recommandations pour tenter d'endiguer ce phénomène qui n'est pas qu'une simple tendance sur les réseaux sociaux. Les autrices de ce rapport ont auditionné ces derniers mois une centaine de spécialistes. Elles affirment que des mouvements affichent une misogynie violente et décomplexée qui représente, disent-elles, un risque réel pour notre démocratie et notre cohésion sociale. Et puis l'Assemblée nationale adopte le projet de loi constitutionnelle qui veut donner à la Corse davantage d'autonomie. Le texte prévoit d'accorder aux élus insulaires un pouvoir législatif sans avoir besoin de l'accord du Parlement français. Le Sénat se prononcera l'automne prochain avant un éventuel vote du Congrès.
0: Enfin, les députés vont pouvoir débattre à la rentrée d'une loi intégrale sur les violences sexistes et sexuelles. Mais
3: Sébastien Lecornu l'a confirmé hier dans l'hémicycle du Palais Bourbon. Les associations saluent une victoire d'étape après la mort de Liana dans le Gers. Une proposition de loi existe déjà. Elle a été déposée à la fin de l'année dernière pour mieux protéger les femmes et les enfants. La Fondation des femmes souligne que pour la première fois, un gouvernement reconnaît l'ampleur du problème et son caractère systémique. La coalition féministe et enfantiste indique de son côté qu'une loi intégrale ne peut exister sans moyens. Elle maintient son appel à une grande marche citoyenne. Elle aura lieu le 4 juillet prochain à Paris. 7h passées de 3 minutes sur France Musique, juste après le journal de 8h, Jean-Baptiste Urbain. Vous recevez le pianiste Adam Laloum. Il sort un nouvel album consacré à Schumann. C'est l'un de ses compositeurs préférés.
0: À tout à l'heure, 7h30, Olivier.
3: À tout à l'heure.
0: Au sommaire de cette prochaine demi-heure, Mozart au violon, Couperin au piano, Pablo Casals comme compositeur, mais d'abord direction la Suède, la fraîcheur de la Suède, celle d'Hugo Alfven.

0: dirait presque du Wagner ici. On s'arrête ici parce que c'est une œuvre en réalité très longue. J'avais envie qu'on écoute cette musique d'Hugo Alfven, comme d'autres compositeurs d'Europe du Nord. C'était un artiste total, musicien mais aussi peintre suédois. Il est né à Stockholm en 1872. Il a écrit plusieurs symphonies, mais sa pièce la plus jouée, c'est celle-ci, Midsommarvaka. On écoutait donc le début de cette rhapsodie symphonique. Elle évoque le Midsommar, cette fête typiquement scandinave, proche de la nuit de Saint-Jean qui célèbre le solstice d'été. Et c'était Eugène Normandy qui dirigeait l'orchestre de Philadelphie. Il est 7h11, c'est France Musique.
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0: C'est aujourd'hui qu'Eva Jospin va être intronisée à l'Académie des Beaux-Arts. La sculptrice de 50 ans a été élue il y a quelques mois. L'artiste plasticienne, fille du Premier ministre Lionel Jospin, s'est peu à peu distinguée avec un jeu entre le monumental et le microscopique. Elle compose des paysages forestiers minutieux, dessinés à l'encre ou brodés, taillés dans le carton ou sculptés au bronze. Il y a quelques années, elle était sur France Musique au micro de Suzanne Gervais. Elle se souvient de son enfance et de la découverte de l'art.
3: Quand on voit des adultes être artistes, s'exprimer, que ce soit à travers la scène ou l'art aussi, ou la peinture, on a l'impression qu'en fait, nos jeux d'enfants vont pouvoir peut-être continuer à l'âge adulte. C'est extrêmement rassurant, en fait, de voir des adultes qui jouent la comédie, qui chantent, qui peignent, qui sculptent, qui dansent. Voilà, je trouve que quand on a la chance de pouvoir voir et être exposé à ces jeunes comme ça, à ce genre de, à tous les arts en fait, ça rassure sur le monde des adultes. On se dit tiens, c'est... enfin moi ça m'a tout de suite parlé et je me suis sentie totalement concernée par ce genre de chemin et donc ça m'a permis de pouvoir m'imaginer plus tard.

Le chant des oiseaux, une musique traditionnelle harmonisée par Pablo Casals, version de chez Cook & Emerson. Et c'était l'orchestre symphonique de la ville de Birmingham qui l'accompagnait, musique choisie il y a quelques années sur France Musique par Eva Jospin, qui est donc intronisée aujourd'hui à l'Académie des Beaux-Arts. Il est 7h15 et du côté des nouveautés, Channel Classics sort au disque une intégrale des concertos pour violon de Mozart. Le soliste s'appelle Ning Feng, à 44 ans, ce violoniste chinois se penche sur ses œuvres qui ont été composées pour la plupart quelques mois d'intervalle par Mozart en 1775. C'est un violoniste qui s'est d'abord fait connaître par sa virtuosité chez Paganini notamment. C'est avec l'Académie de chambre de Potsdam qu'il propose cette version à la fois claire, il a le sens de la ligne, chantante avec une justesse d'une pureté rare, et puis il n'oublie pas non plus l'humour de Mozart. Voici le rondo du 3e concerto Ning Feng avec l'Académie de chambre de Potsdam.

C'était Mozart, c'était le rondo du troisième concerto pour violon et c'était Ning Feng avec l'Académie de Chambre de Potsdam, nouveauté parue chez Channel Classics.

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1: C'est une chanson de 1955 signée Johnny Mercer. Elle a été écrite pour Fred Astaire, pour le film Daddy Long Legs, Papa Longue Jambe, version de Rosemary Clooney, figure du jazz vocal des années 50 et accessoirement tante de George Clooney. Il est 7h24, direction Reims, les flâneries musicales. Elles se poursuivent jusqu'au 10 juillet avec ce soir l'Orchestre Symphonique National d'Ukraine qui sera en concert à la Basilique Saint-Rémy. C'est un déplacement que racontait hier dans le Figaro Thierry Lériteau, plusieurs étapes, la Pologne d'abord, puis l'Allemagne, Metz jusqu'à la frontière, le quotidien qui précise que Reims a un lien historique fort avec l'Ukraine, car c'est à Reims qu'Henri Ier a épousé Anne de Kiev en 1051. Ce soir, l'orchestre d'Ukraine jouera Beethoven, le compositeur ukrainien du 18e siècle, Maxime Berezovsky, et puis Mozart, 21e concerto. La soliste sera Natasha Kudrytskaya, franco-ukrainienne, pianiste également, d'ailleurs, demain soir en récital à Reims, à la chapelle Saint-Joseph. Elle jouera François Couperin qu'elle vient d'enregistrer.

0: 3 minutes de calme avec les barricades mystérieuses de François Couperin, enregistrées tout récemment par Natacha Koudritskaya, la pianiste franco-ukrainienne, et ce soir et demain soir en concert à Reims.
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0: Dans 20 minutes, c'est la chronique immobilière de Max Ozon. Bonjour Max.
2: Bonjour Jean-Baptiste, bonjour
0: à tous. C'est un maxi classique, mais vous transformez un peu en agent immobilier.
2: Absolument. On ira voir un bien, comme on dit, atypique, situé à Bièvre, dans l'Essonne. Une belle bâtisse, très calme, proche de toute commodité, construite au début du XXe siècle par un couple d'artistes exceptionnels, le maître verrier Richard Burgstall et son épouse, la compositrice Rita Stroll. Deux artistes qui ont imaginé, vous verrez, un lieu surréaliste, un théâtre de rêve où leur art pourrait s'épanouir en toute liberté. Prochaine visite donc à 7h50.
0: On cherche maison à vendre avec Max Dozol à 7h50.
2: Tout à l'heure.
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0: Il est 7h30. On fait un point sur l'actualité avec Olivier Denré. Bonjour Olivier.
5: Bonjour Jean-Baptiste, bonjour à toutes et à tous. Une plainte contre le Pentagone, elle a été déposée par Alibaba. Le géant chinois conteste son inscription sur une liste noire qui recense aux États-Unis les entreprises accusées de travailler avec l'armée rouge. Le moteur de recherche Baidu et le fabricant de voitures électriques BYD sont également sur cette liste. En guise de représailles, Pékin a décidé de sanctionner des dizaines d'entreprises américaines, notamment dans le secteur de la défense et des terres rares. Cet épisode intervient un mois après la visite de Donald Trump en Chine, une visite censée œuvrer à la détente entre les deux grandes puissances mondiales. Au Pérou, la victoire semble désormais acquise pour Keiko Fujimori à l'issue du second tour de la présidentielle. Quasiment tous les bulletins de vote ont été dépouillés. La fille de l'ancien chef de l'État totalise 50,11% des voix contre 49,89% pour le candidat de gauche Roberto Sanchez. Ce dernier demande depuis hier l'annulation des votes à l'étranger. La mission d'observation de l'Union européenne indique de son côté que le scrutin s'est déroulé de manière calme et ordonnée. L'investiture présidentielle au Pérou aura lieu le 28 juillet prochain. Les Français continuent de vider leur livret A, c'est ce qu'annonce ce matin la Caisse des dépôts. Comme depuis le début de l'année, ils ont davantage pioché en mai dernier dans les produits d'épargne. On parle ainsi d'une décollecte inédite depuis 2009. On notera en revanche que les dépôts sur les contrats d'assurance vie, dont les taux sont plus attractifs, donc que ces dépôts ont bondi depuis janvier 2026. Enfin, la canicule est toujours bien installée sur la quasi-totalité du pays. 58 départements en vigilance rouge, 31 en vigilance orange. On considère que plus de 90% de la population doit faire face aux fortes chaleurs. Hier, on a d'ailleurs battu des records historiques côté température. Dans les Landes, il a fait plus de 44 degrés. À suivre, Jean-Baptiste Urbain, le reportage de Louis-Valentin Lopez à 7h40 sur France Musique. On verra comment il est possible de voyager en avion sans trop de difficultés avec son instrument à l'approche des concerts qui se multiplient cet été, via évidemment tous les festivals.
0: Après votre journal de 8h, Olivier Denré, notre invité sera Adam Laloum, le pianiste français de 39 ans, sort un nouvel album. Il est consacré à Robert Schumann, artiste à la parole rare. Adam Laloum avec nous dans une demi-heure. À tout à l'heure. Ce soir à 20h, Arnaud Merlin nous propose un concert autour du prix Élan, prix de la jeune création orchestrale. Concert avec l'Orchestre National d'Île-de-France. Il sera dirigé par Bar Avni. C'est son directeur musical, Kescalion, qui est ici à la tête de la formation symphonique francilienne. Et c'est Beethoven, la symphonie héroïque.

0: Beethoven, le scherzo de la symphonie héroïque, c'était l'Orchestre National d'Île-de-France sous la direction de Kez Scallion. 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
0: Comment voyager sans souci avec son instrument de musique? C'est la question que se posent beaucoup de musiciens qui multiplient les concerts en juillet et en août. Et c'est parfois, il faut le dire, un vrai casse-tête. Pour les aider, une association vient d'être créée. Bonjour Louis-Valentin Lopez.
2: Bonjour Jean-Baptiste, bonjour tout le monde.
0: Car les trajets, surtout en avion, peuvent vite virer au cauchemar.
2: Et je vous propose pour commencer d'écouter deux témoignages assez éloquents. On commence par celui d'une théorbiste, une joueuse de théorbe. Elle s'appelle Alice Le Thor et elle nous raconte la mésaventure qu'elle a vécue l'an dernier. Elle devait se rendre à Séville pour un concert avec la compagnie Transavia.
3: Et au moment d'arriver pour l'enregistrement à l'aéroport, l'accès à l'avion a été refusé, en tout cas l'accès pour mon théorbe, en me disant donc que le théorbe était trop grand. Alors qu'au moment de la réservation, les dimensions de l'instrument avaient été données, l'extra-site avait été validé.
2: L'extra-site, comprendre un siège supplémentaire pour loger son instrument, Alice Le Thor doit alors prendre le train, rate les répétitions, arrive tout juste à temps pour le concert. L'affaire avait été un peu médiatisée, notamment par France Musique.
3: Ça a permis à ce que Transavia rembourse les frais et s'excuse assez rapidement. Et donc aujourd'hui, je fais tout pour ne pas avoir à prendre l'avion avec mon théorbe, mais tout en sachant qu'il y a forcément un moment où, enfin, je vais me retrouver dans des situations où je n'aurai pas le choix. Je redoute un peu ce moment et tout le stress que ça apporte de devoir voyager avec son instrument dans l'avion.
2: Alors voilà pour le témoignage d'Alice, et elle n'est pas la seule. Écoutez celui de Julien Moquet. Lui est violoniste.
4: À l'aéroport de Toulouse, je n'ai pas pu embarquer avec l'étui de mon instrument et j'ai dû embarquer avec le violon et l'archet sur mes genoux. On est de nombreux musiciens à être confrontés justement à ces problèmes qui sont de plus en plus récurrents, avec un manque d'harmonisation aussi au niveau des compagnies, en Europe notamment, puisque aux US, il y a déjà une réglementation en la matière.
2: Une situation d'autant plus difficile à vivre, ajoute le violoniste, dans un contexte économique très compliqué pour les festivals et les ensembles.
0: Alors Louis-Valentin, est-ce que les musiciens rencontrent systématiquement des problèmes au moment de prendre l'avion?
2: Alors non, il faut relativiser, ça n'arrive pas tout le temps. Ça dépend aussi de

0: conséquence avec des boîtes les plus ergonomiques possibles.
1: Cette boîte-ci, là, qui est en forme de violon, elle passe pas parce que même si elle est beaucoup plus fine qu'un bagage cabine, elle est trop haute parce qu'il y a les archets à l'intérieur. J'en ai une autre en forme de violon dans laquelle on ne peut mettre qu'un violon.
0: Et les moments que Loïc Rio redoute le plus, ce sont les contrôles de sécurité.
1: Il y a des nouvelles machines dans bon nombre d'aéroports où nos instruments ne passent pas, donc il faut les passer manuellement. Et là, en fonction du personnel sur place à l'aéroport, nos instruments sont pas toujours... On est un peu inquiet de qui va être tenté de les manipuler ou de vérifier qu'ils ne sont pas bourrés d'explosifs.
0: Pourrait être amélioré, une meilleure formation, peut-être des agents ?
1: Oui, je pense que ça serait important. On sent tout de suite qu'on embête les personnels des aéroports parce qu'on leur fait perdre du temps, ils ont des cadences à tenir et ils se disent « mais pourquoi ils sont venus avec un violon en vacances ?» Mais en fait, ce ne sont pas des vacances.
2: Et c'est donc pour tenter de mettre fin au tracas des musiciens qu'une association vient d'être créée.
0: Elle s'appelle Traveling Musicians, les musiciens qui voyagent fondés par deux violoncellistes, Kian Soltani et Astrid Cyranocian.
3: Il suffit qu'il y ait une compagnie qui montre l'exemple, et c'est ce que nous essayons de faire avec Air France, Transavia, pour que ensuite les autres compagnies soient en fait finalement obligées de se mettre à la page pour les instruments.
0: Il s'agit notamment de s'assurer que les musiciens puissent embarquer avec leur outil de travail. Il faut savoir que ce n'est pas garanti, même avec une place supplémentaire.
3: Il nous arrive assez souvent d'avoir finalement un surbooking, mais comme c'est une personne physique, on l'a mis à la place du violoncelle ou de l'accordéon. Il y a beaucoup de choses, beaucoup de démarches qu'on ne peut pas faire en ligne, on ne peut pas s'enregistrer en ligne, on ne peut pas acheter un billet en ligne. Il y a toujours un temps d'attente, de confirmation pour l'instrument.
4: L'idée, c'est d'aller discuter avec les responsables des compagnies aériennes, non pas pour faire une révolution, mais pour qu'on puisse trouver des moyens pour faciliter, pour peut-être pouvoir enregistrer en ligne, peut-être qu'il y a des cases à cocher, qu'on puisse préciser les dimensions de l'instrument sur Internet, etc.
0: L'accordéoniste Félicien Bru est lui trésorier de la nouvelle association qui compte déjà presque 500 adhérents. Évidemment, pas question, rappelle-t-il, de mettre l'instrument en soute.
4: Il faut savoir que les bagages qu'on met en soute, ils sont fortement malmenés. Ils prennent des tapis roulants, ils font des sauts de 2 mètres, de 3 mètres, de 4 mètres. Et si on fait ça avec un violoncelle, un accordéon, c'est pas possible. Ils arrivent en pièces détachées et avec des dommages qui sont très importants.
0: Nous avons de notre côté contacté Air France et Transavia. Air France nous a répondu, assure former son personnel. Nous offrons des options flexibles pour le transport d'instruments de musique, disent-ils, mais il est essentiel de respecter les dimensions et de prendre des précautions pour protéger l'instrument. Ce qui n'empêche pas, on l'a entendu, les mauvaises surprises au moment d'embarquer.
2: Louis-Valentin Lopez pour France Musique. Et puisqu'on parlait d'avion, sous le ciel de Paris, voici Félicien Bruc qu'on écoutait à l'instant. Il est avec Julie Fuchs.

0: C'est Bruno Fontaine qui a arrangé cette chanson d'Hubert Giraud pour la musique, Jean-André Jacques pour les paroles, Sous le ciel de Paris, avec la voix de Julie Fuchs, l'accordéon de Félicien Bru, l'Orchestre National Bordeaux-Aquitaine, dirigé par Pierre Dumousseau. Où écouter ces artistes ces prochains jours? Félicien Bru, il sera en concert en duo avec le contrebassiste Édouard Macarès. Ce sera le 28 juin à Lunéville, en Meurthe-et-Moselle. Quant à Julie Fuchs, vous pourrez l'écouter avec du régiment de Tarbes, ce sera le 29 juin avec l'Orchestre National Bordeaux-Aquitaine. C'est dans le cadre de l'Offrande Musicale, ce festival fondé par le pianiste David Frey. Merci d'écouter France Musique, c'est l'heure de Maxi Classique car il est 7h50. Et qui dit Maxi Classique dit Max Dozolm. Bonjour Max.
1: Bonjour Jean-Baptiste, bonjour à toutes et à tous.
0: À l'occasion de la sortie d'un ouvrage remarquable intitulé À la recherche de Rita Stroll, signé Agnès Boucher aux éditions L'Harmattan, vous nous parlez ce matin du rêve qu'avait fait un jour cette compositrice Rita Stroll, à savoir créer son propre théâtre.

Quelle est donc cette large bâtisse en pierre meulière qui se construit peu à peu à la sortie de Bièvre, charmante commune boisée de l'Essonne ? À première vue, on pourrait croire à une grande ferme, à quelques détails près. En effet, si le terrain accueille bien un petit potager, la plus grande partie de celui-ci a été aménagée en joli jardin, avec une fontaine centrale, desservie par plusieurs allées, un peu trop décorée pour n'être que fonctionnelle. Surtout, le côté nord-est du bâtiment ne présente aucune fenêtre. C'est un mur aveugle, semblable à celui d'un théâtre. Dans les années 1911-1912, mon mari et moi activions les travaux de notre théâtre. Nous l'avions appelé la grange, c'est-à-dire notre grange, l'asile sûr, pensions-nous, où nous pourrions, sans crainte des atteintes du dehors, conserver le meilleur de nous-mêmes et de notre art. Nous exprimer en toute sécurité, loin de la foule et de ses battleurs, nous semblait un rêve réalisable. C'est ainsi que la compositrice Rita Stroll décrit, dans son autobiographie « Le déclin de la Tour d'Ivoire », son ambitieux projet. Puisque les professionnels de la musique, les intellectuels et les critiques de Paris boudent parfois sa musique, alors pourquoi ne pas construire son propre opéra, son propre Bayreuth, où à la manière de Richard Wagner, l'un de ses grands modèles, Richard Stroll pourra faire jouer sa propre musique dans une mise en scène idéale devant un public choisi.

Il ne fallait pas s'attendre à un grand confort dans la grange. Le théâtre rêvé par Stroll et son époux musicien, peintre et surtout maître verrier, connu sous le nom d'artiste Richard Burgstall. Au lieu de douillets fauteuils numérotés de simples sièges, son numéro faisait face à la scène. Dans la salle de concert, le public pouvait aussi compter sur deux balcons afin de mieux voir les musiciens de l'orchestre habilement dissimulés afin de ne pas concurrencer l'action scénique. Une idée prise là encore à Wagner et à son théâtre de Bayreuth.

Pendant plusieurs années de travaux, il faut imaginer Rita Stroll et ses enfants vivre chichement au rythme des travaux de la grange. Elle rêve d'y donner ses futurs opéras, mais ce projet l'éloigne quelque peu de son mari. Surtout, le déclenchement de la Première Guerre mondiale met un coup d'arrêt à la construction de l'édifice. On manque d'argent, de temps, les hommes sont partis au front et Rita n'a plus le cœur à composer quand tant d'entre eux tombent au combat. Aucun de ses opéras ou de ses symphonies, parfois pour deux orchestres, ne verront le jour entre ces murs, transformés aujourd'hui en résidence privée. Du temps de Rita Stroll, un seul concert y fut donné. On y joua en petit comité ses musiques de chambre, notamment sa grande sonate dramatique pour violoncelle et piano, Titus et Bérénice. Une pièce originale puisque chacun de ses mouvements, comme ce scherzo que vous entendez, raconte une histoire. Cet unique concert a eu lieu le 5 juin 1914, quelques jours avant le début de la Première Guerre mondiale qui aura mis fin à tant de rêves.

0: L'étonnante histoire de La Grange, le théâtre de Rita Stroll, ce rêve qui n'a donc pas vraiment vu le jour, qui est raconté dans ce livre, À la recherche de Rita Stroll, d'Agnès Boucher aux éditions L'Harmattan. Et puis on signale aussi les volumes qui ont été enregistrés par la Cité des compositrices consacrés à Rita Stroll, et on a découvert pour beaucoup d'entre nous cette grande compositrice. Merci Max, à demain.
1: Merci beaucoup, à demain.
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0: C'est l'heure de jouer, c'est la voix mystère à gagner aujourd'hui. Zing, un album paru il y a quelques mois avec Raphaël Sévère à la clarinette et Adam Laloum au piano. C'est notre invité dans quelques minutes. C'est sorti chez Harmonia Mundi. En fait, les deux musiciens reprennent des leaders romantiques, Brahms, Schumann, Wagner également, mais donc en version clarinette-piano. Vous avez envie de ce disque, je vous comprends. Vous nous écrivez par mail musiquematin@radiofrance.com avec vos coordonnées postales complètes. Vous recevrez peut-être le disque, si vous faites partie des gagnants tirés au sort, parmi ceux donc, celles et ceux d'entre vous qui auront identifié la voix que voici. Écoutez.
3: On s'est rendu compte que la langue était une langue très vibrante, et notamment pour la jeune génération. C'est pour ça qu'il était au programme, je crois, du bac pendant des années. Là, il ne l'est plus, mais c'est une langue qui est absolument charnelle, absolument sensible, sensuelle. En fait, c'est le seul auteur qui ne raye pas les erreurs. C'est-à-dire que tous les autres auteurs se corrigent, enlèvent, font supre sur leur MacBook. Et lui, il a laissé tous les égarements, toutes les erreurs. C'est une langue qui se précise, comme on fait là depuis qu'on se parle, par exemple. C'est une langue qui se précise et qui s'améliore au même temps qu'elle se dit.
0: Alors soyons bien clairs, on cherche qui a parlé, on ne cherche pas de qui il parle. Je vais vous dire d'ailleurs de qui il parle, c'est un indice, il nous parle de Jean-Luc Lagarce. Voilà. Par ailleurs, quelle est cette voix mystère? Je peux vous dire qu'il est comédien, metteur en scène, humoriste, il a 39 ans et il est même, depuis tout récemment, chanteur. Votre réponse par mail, musiquematin@radiofrance.com. La bonne réponse en toute fin d'émission. Et hier, nous écoutions la voix de Zinedine Zidane Zizou.

0: Ahmad Jamal au piano, Jamil Nasser à la contrebasse et Frank Grant à la batterie. C'était Heatwave, ça veut dire canicule. A tout de suite.
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0: Il est en mode canicule, il sera avec nous dans quelques instants. Adam Laloum, notre invité pour son nouvel album consacré à Robert Schumann. Il sera aussi en concert dans plein de festivals cet été, notamment celui de la Roque d'Anthéron. Vous écoutez France Musique, il est tout juste 8h. Le journal, Olivier Denré. Bonjour Olivier.
6: Bonjour Jean-Baptiste, bonjour à toutes et à tous. Présenté en commission en septembre prochain, une loi intégrale contre les violences sexistes et sexuelles sera bien débattue au début du mois d'octobre à l'Assemblée nationale. C'est l'engagement pris hier par Sébastien Lecornu à l'occasion des questions au gouvernement. Dans la foulée de l'affaire Liana, qui a traumatisé, on le sait, une grande partie du pays, le Premier ministre s'engage donc à donner du temps aux élus pour discuter d'un texte qui devra, selon lui, être toutefois modifié cet été. La proposition de loi existe déjà, inspirée des mesures portées par les associations. Elle a été déposée fin 2025 par la députée socialiste Céline Thiébaud-Martinez. Interrogée par Adrien Toffolet, cette élue de Seine-et-Marne se dit plutôt satisfaite par l'annonce de Sébastien Lecornu.
7: Le gouvernement commence à entendre et la présentation qu'a fait le Premier ministre montre qu'il a pris conscience de la problématique systémique des violences sexistes et sexuelles faites aux femmes et aux enfants. Donc peut-être que le Premier ministre a identifié des pratiques à changer. Nous considérons que la révolution qui doit accompagner la loi intégrale, elle nécessite des mesures législatives, éventuellement organiques. Quand on parle de formation des magistrats, par exemple, on va être dans le champ de la loi organique. Et nous souhaitons qu'il soit clairement inscrit dans la loi que la formation, par exemple, au psychotraumatisme, ce soit une obligation et ça ne relève pas du décret ou du règlement, avec une facilité d'évolution, de modification qui n'est pas tout à fait la même que quand on parle de loi.
6: En pleine canicule, le ministre du Logement veut remettre sur le marché des passoires thermiques. Les propriétaires pourront les louer s'ils s'engagent à faire des travaux sur une période allant de 3 ans à 5 ans maximum. L'exécutif promet des contrôles. Cette mesure fait partie du projet de loi présenté aujourd'hui en Conseil des ministres. Vincent Jeanbrun, qui défend donc ce texte, veut également créer un label pour accélérer la construction de logements. L'objectif est d'éviter la multiplication des recours tout en allégeant les contraintes réglementaires. Le masculinisme est un risque réel pour notre démocratie et notre cohésion. C'est le constat sans appel de la délégation aux droits des femmes du Sénat, qui fait toute une série d'ailleurs de recommandations. Les autrices du rapport publié aujourd'hui appellent à un réveil des consciences. Elles considèrent que ce n'est pas qu'une tendance sur les réseaux sociaux, mais bien un vrai mouvement social et politique. D'importantes divergences subsistent entre l'Iran et les États-Unis malgré le protocole d'accord signé la semaine dernière pour mettre fin à la guerre. Parmi les points d'achoppement, la mise en place de frais de passage dans le détroit d'Ormuz. Marco Rubio, le chef de la diplomatie américaine, répète que son pays exclut totalement cette hypothèse envisagée par Téhéran. S'agissant du nucléaire, les Iraniens précisent qu'ils ne souhaitent pas que les sites installés dans le pays soient visités par l'Agence internationale de l'énergie atomique. Enfin, la France va donc continuer d'enregistrer aujourd'hui des records de température. La journée journée d'hier a été marquée par des pics de chaleur jamais vus auparavant. Dans l'ouest du pays, le thermomètre a largement dépassé les 40 degrés. Ce matin, 58 départements sont en vigilance rouge. C'est 4 de plus que ces dernières 24 heures. En comptant les 31 départements en vigilance orange, on estime que plus de 90% de la population est désormais exposée à des chaleurs extrêmes. 8h03 sur France Musique. Tout de suite, place à votre invité Jean-Baptiste Urbain.
0: À demain, Olivier Denré, restez au frais et bonne journée.
6: Bonne journée à vous, à demain.
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0: C'est l'un des très grands pianistes interprètes de notre temps avec Schubert. Il nous entraîne dans des voyages d'émotions dont on ne sort pas indemne. Il trouve chez Brahms une tendresse infinie dans Schumann, auquel il consacre un nouvel album. Il fait tout entendre, mais sans rien surligner. Adam Laloum est l'un des rares poètes du clavier dont il tire des sonorités aux confins du silence. À 39 ans, c'est aussi un chambriste recherché. Cette année, il a enregistré des leaders romantiques en version clarinette piano avec Raphaël Sévère, mais aussi un programme autour des musiques interdites avec l'ensemble Acte 6, ces musiques que les nazis considéraient comme dégénérées. Adam Laloum, artiste engagé également, radical, diront certains, auteur d'une tribune pour, je cite, décoloniser la musique classique, un milieu artistique qu'il juge parfois réactionnaire, lui qui milite à gauche, tendance La France insoumise et appelant au boycott culturel d'Israël. Bonjour Adam Laloum.
8: Bonjour Jean-Baptiste.
0: Ces questions politiques, on va les évoquer un peu plus tard. D'abord, comment... vos chevilles vont-elles? Non pas parce que je vous ai lancé des fleurs, mais parce que vous revenez d'une tournée à vélo.
8: Ça va, oui, c'était physique, mais c'était très sympathique. On était une quinzaine en tout avec l'équipe technique, et c'était très chouette, voilà, dans le Pas-de-Calais.
0: 10 jours.
8: 10 jours, je sais pas, je crois qu'on a fait plus de 150 kilomètres, il me semble, donc c'est quand même... c'est pas mal, voilà, et puis surtout, c'est un principe... un concept que j'ai découvert en tout cas pour la première fois, même si apparemment ces tournées existent depuis plusieurs années. Et voilà, chaque fois dans un endroit différent de la France. Et voilà, cette fois c'était le Pas-de-Calais et c'était très sympathique.
0: Donc dans des petites communes, dans des villages, c'est important pour vous de jouer ailleurs que dans des grandes salles? Le public est différent?
8: Alors le public, des fois, ça nous arrive de retrouver le même public, surtout que, comment dire, les mélomanes avertis sont souvent aussi ceux qui essaient de se renseigner pour savoir à quels endroits se produisent tel ou tel artiste. Donc ça nous arrive de retrouver en pleine campagne des personnes qu'on voit plutôt dans les grandes villes. Mais sinon, effectivement, non, c'est pas le même public d'une manière générale. Et c'est d'ailleurs tout l'intérêt, effectivement, de jouer en dehors des grandes villes pour essayer de faire profiter au maximum de personnes du spectacle et de la musique classique, voilà.
0: Comment on fait à vélo quand on est pianiste? Le piano vous suit comment?
8: Pour tout vous dire, là, j'étais principalement sur un synthétiseur.
0: Ah oui.
8: Donc c'était pas très compliqué. Il faut dire que voilà, il y avait quand même un camion qui nous accompagnait avec nos affaires. Donc et puis il y avait surtout d'autres instruments, comme il y avait un très très beau clavecin, très très grand d'ailleurs, qui a dû aussi causer certaines angoisses aux techniciens. Mais voilà, donc tout s'est fait comme ça et finalement voilà, sur synthétiseur.
0: Adam Laloum est notre invité jusqu'à 8h30 ici. Vous jouez Robert Schumann et ça n'est pas sur synthétiseur.

0: On commence par la fin avec cette dernière pièce des Kreisleriana de Robert Schumann, premier extrait du nouvel album d'Adam Laloum, notre invité ce matin. Ça paraît la semaine prochaine, dans 10 jours, chez Harmonia Mundi. Vous les jouez depuis quand, ces Kreisleriana?
1: C'est la première pièce de Schumann pour piano seul que j'ai abordée en fin de pièce autre qu'un mouvement ou qu'un bout de quelque chose. Et c'était pour mon examen du Conservatoire de Paris.
0: Il y a quelques années.
1: Voilà, quand j'étais encore jeune. Et donc, c'était il y a 20 ans, même peut-être 21 ans.
0: Qu'est-ce qu'elle représente pour vous, ces pièces?
1: Énormément de choses. Et ça m'est arrivé souvent de me poser la question sur cette pièce-là en particulier. Qu'est-ce que ça représente pour moi? Et puis, qu'est-ce que ça représente aussi pour les autres? Que ce soit pour les pianistes ou pour les auditeurs. Et comment dire, c'est une œuvre sombre, en tout cas. C'est une œuvre avec très peu de... Oui, très très peu optimiste, qui termine, voilà, comme vous l'avez entendu. Surtout quand on a entendu tout ce qui s'est passé avant. Enfin voilà, c'est un peu... c'est une œuvre un peu glaçante, qu'il a écrite, voilà, à une période vraiment compliquée et charnière avec son futur beau-père.
0: Vous parlez du beau-père parce qu'il est fou amoureux de Clara Wieck. Le beau-père ne veut pas qu'ils soient ensemble. Hein. On est en 1838. Mais cet amour-là, pour vous, on l'entend. Enfin, c'est un amour, mais qui est sombre.
1: Oui, enfin, il y a un refus du père, en tout cas, à ce moment-là. Et c'est quelque chose que Schumann vivra extrêmement mal. Sachant que voilà, peut-être je psychologise un peu trop, mais j'imagine déjà qu'il avait perdu l'usage de sa main droite, qui projetait sur Clara Schumann des sentiments amoureux, et en plus c'est également une projection artistique et musicale
0: qu'elle pouvait jouer
1: de quelqu'un qu'il idolâtrait et qui en plus pouvait réaliser sa musique. Donc voilà, c'est difficile de pas imaginer beaucoup de frustration. Surtout à la lecture de la musique qu'il nous a laissée, qui est quand même hypersensible, hyper angoissée, très, très changeante. Et voilà, avec beaucoup de tendresse et aussi beaucoup de fureur et de colère aussi, des fois, oui.

0: le début de la première novelette de Robert Schumann, avec Adam Laloum au piano, extrait de ce disque qui paraît chez Harmonia Mundi. Schumann, Schubert, Brahms, c'est un peu votre cœur de répertoire, votre trilogie, même si vous jouez Berg, Mozart, Chopin, Beethoven, Debussy, Prokofiev. Est-ce que vous explorez beaucoup de répertoires nouveaux chaque année, Adam Laloum?
1: Oui, oui, toujours, toujours avec plaisir. Tout le répertoire de compositrices qu'on redécouvre depuis quelques années, notamment grâce au merveilleux travail de certaines personnes. Voilà, je tenais à faire un remerciement à Héloïse Luzzatti.
0: Même la cité des compositrices.
1: Voilà, bien qu'on ne soit pas spécialement en contact, mais voilà, j'ai beaucoup d'admiration et je la remercie pour tout ce qu'elle fait à ce niveau-là. Évidemment aussi, voilà, des musiques qui étaient interdites, des musiques de compositeurs ou de compositrices opprimés, qu'on a pu redécouvrir notamment avec Acte 6. Et puis le grand répertoire quand même de piano qui est quand
0: Prokofiev
1: même...
0: que vous jouez cet été, notamment à la Roque d'Anthéron, c'est nouveau ça. Avant vous disiez que vous ne jouiez pas de Prokofiev parce que vous aviez les mains trop petites, vos mains n'ont pas grandi.
1: Mes mains n'ont pas grandi. La 8e sonate, pour tout vous dire, est aussi assez différente en termes d'écriture des sonates, de la plupart des sonates de Prokofiev. Surtout, voilà, je pense à la 7e, à la 6e ou à la 2e, qui sont très populaires, mais qui montrent un Prokofiev très néoclassique et très proche des machines de la guerre, sous forme de musique motorique. Et la 8e sonate a cette particularité d'être très très lyrique, d'être beaucoup plus horizontale et... On sent l'effroi, l'angoisse et l'horreur de la guerre d'une manière très saisissante, mais aussi de manière beaucoup plus subjective et humaine, je trouve. Et voilà, c'est une écriture dans laquelle je me reconnais, notamment en ce moment. On va dire que c'est des musiques très évocatrices.
0: 8e sonate de Prokofiev que vous jouerez le 1er août aux Nuits Musicales de Mazog et puis le 14 août, votre récital annuel à la Roque d'Anthéron. Vous avez enregistré ce disque avec l'ensemble Acte 6, Musiques Interdites. En voici un extrait.

0: Extrême de cette romance, trois pièces de concert de Simon Lax avec Alexis de Rouen au violoncelle, Adam Laloum au piano avec nous ce matin. C'est sur ce disque paru cette année, Musiques Interdites, avec l'ensemble Acte 6. Quelles sont, en quelques mots, ces Musiques Interdites, Adam Laloum?
1: Alors, en tout cas, ce projet de Musiques Interdites est concentré, donc, comme son nom l'indique, sur des musiques qui n'étaient pas autorisées à un certain moment de l'histoire. Donc, disons que le cœur de l'ouvrage se situe évidemment autour de la Seconde Guerre mondiale et voilà, de toutes les expositions d'art dégénéré et voilà, toutes les batailles culturelles qui se sont jouées au moment de l'avènement du nazisme. Mais le projet porte également sur des musiques qui furent interdites aussi à des périodes antérieures, comme
0: même la musique baroque, hein,
1: voilà,
0: c'est
1: ça,
0: siècle.
1: Comme l'ensemble Acte 6 réunit un mélange de musiciens modernes et de musiciens baroques, il y avait évidemment toute cette littérature musicale interdite à l'époque baroque, pour différentes raisons. Évidemment, la principale était la confession des compositeurs, mais pas uniquement. Donc voilà, c'est un projet très intéressant qui nous a permis de découvrir un répertoire tout à fait unique, forcément, vu sa situation, son contexte historique. Et une musique pleine de tout, finalement, avec... bien que la guerre soit très présente, mais comme chez d'autres compositeurs qui ont vécu la guerre, pas forcément dans des camps de concentration. Donc oui, il y a un poids historique, mais il y a aussi une musique pleine de vie, parfois aussi pleine de légèreté, d'humour, de philosophie. Et donc c'est très émouvant, en tout cas, de se plonger là-dedans avec cette équipe. Ouais.
0: Des musiques dont vous avez parfois donné vie et qui n'avaient été jamais jouées du vivant des compositeurs. Alors, je le disais en introduction, Adam Laloum, vous avez plusieurs engagements politiques, publics, engagements radicaux, disent certains, auteurs par exemple d'une tribune, je cite, « pour décoloniser la musique classique » parue dans la revue Orient 21. Est-ce qu'on peut, en quelques mots, expliquer ce que c'est que décoloniser la musique classique pour vous ?
1: Alors, décoloniser la musique classique, ça ne concerne malheureusement, je pense pas, que la musique classique, c'est-à-dire de ne pas faire de la musique au service de politiques qui tuent, des politiques qui perpétuent des injustices. Donc c'est surtout avant tout, ne pas être au service du pire de l'humanité, et voilà, retrouver une forme de boussole morale. Voilà, de ne pas accepter des choses inacceptables, et voilà, bon, ça passe, voilà, certains appelleront ça de la radicalité, chacun selon ses opinions, voilà.
0: Précisément, vous évoquez Israël, pourquoi défendez-vous ce boycott culturel d'Israël, le boycott d'artistes israéliens? Est-ce que vous pouvez préciser, parce que parfois c'est un peu
1: bien
0: un
1: sûr,
0: peu
1: mais
0: complexe.
1: C'est pas un boycott d'artistes israéliens parce qu'ils sont israéliens, c'est des artistes qui ont des rapports particuliers avec les institutions étatique israélienne, c'est-à-dire là, on parlait par exemple du chef d'orchestre Lahav Shani. Ce qu'on lui reproche, c'est pas d'être israélien, encore moins d'être juif, c'est d'être toujours en contrat avec un orchestre qui est la vitrine culturelle d'un État qui est en train de commettre un génocide. Donc c'est aussi d'essayer de remettre les vraies questions sur le tapis et d'éviter de fuir les questions et de tomber dans la facilité des accusations fallacieuses en antisémitisme, par exemple.
0: Vous disiez ici même sur France Musique, dans un reportage de Louis-Valentin Lopez, que le milieu de la musique classique, je vous cite, flirte avec l'extrême droite, c'est un milieu généralement réactionnaire. Qu'est-ce que vous voulez dire? Vous ressentez ça vraiment?
1: Oui, et encore, je pense que je suis épargné en tant que pianiste, mais évidemment que nous sommes un milieu extrêmement traditionnel, nous dépendons de plus en plus de fonds privés, particulièrement les instrumentistes à cordes, qui sont quasiment tous obligés d'être en contact avec des mécènes et tout ça. Donc les relations professionnelles et humaines se mélangent, et souvent il est quand même déconseillé de penser certaines choses qui peuvent déranger notamment ceux qui nous engagent. Je vois bien aussi, je suis dans cette contradiction comme d'autres musiciens, mais on essaie juste de que ça n'aille pas dans le pire ou dans le statu quo, on essaie juste de faire en sorte que ça aille mieux, peu importe de l'endroit où on parle. Ouais.
0: Est-ce que ces prises de position ont une incidence sur votre carrière artistique. Est-ce que vous êtes vous-même parfois boycotté, Adam Laloum ?
1: Bah, je vous mentirais si je dirais non, mais par contre, c'est pas mon sujet. Je trace ma route et pour l'instant, voilà, mon instinct me dit d'aller là et peu importe. Enfin voilà, c'est surtout une question de priorité en fait. Donc voilà, après on verra bien. Moi, je continue à faire de la musique tant qu'on me laisse en jouer. Après, peut-être, je pourrais plus du tout en faire. J'en sais rien, on verra bien.
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0: Adam Laloum est notre invité, nouvel album Schumann qui paraît la semaine prochaine chez Harmonia Mundi. La semaine prochaine, on pourra aussi vous entendre le 4 juillet à Strasbourg avec l'Orchestre Philharmonique de Strasbourg dans ce deuxième concerto de Marie et Jaël. Beaucoup de concerts évidemment cet été, notamment au Festival Chopin à Bagatelle. Et puis, on le disait tout à l'heure, La Roque d'Anthéron le 14 août où vous jouerez la 8e sonate de Prokofiev.

0: C'est votre premier choix ?
1: Oui, donc 8e sonate de Prokofiev par Émile Gilels, donc le dédicataire de cette sonate, une sonate de guerre. La troisième des trois sonates de guerre de Sergueï Prokofiev. Et voilà, c'est une œuvre qui m'a toujours beaucoup ému. Et voilà, qui est évidemment fait énormément écho à ce qui se passe dans le monde aujourd'hui. Donc voilà, en tout cas, je ressens, c'est difficile à dire, mais j'ai à la fois un besoin de jouer des pièces comme ça et à la fois. Voilà, c'est un peu peut-être indécent de dire ça avec tout ce qui se passe, mais même ça me fait du bien des fois de jouer cette musique-là pour exulter aussi, voilà, déjà exprimer un petit peu dans la musique des sentiments qui sont peut-être pas toujours les plus courants, surtout dans la musique romantique allemande. Et voilà, ça me parle en tout cas aujourd'hui de faire ça, donc notamment cette version qui est bouleversante d'Émile Gilels.
0: Et que vous nous conseillez.
1: Bien sûr.
0: Deuxième choix.
1: Donc, Lucile Richardot, Sequenza, pour voix de Luciano Berio. Que dire, Lucile, c'est une grande musicienne.
0: Une grande amie aussi.
1: Une grande amie, une grande. Voilà, une très très belle personne. Et voilà, comment dire, je la trouve très. Fait énormément de bien dans le paysage musical. Elle est. Personnelle, je sais, c'est un peu bête comme mot, je j'arrive pas.
0: Oui,
1: pour moi, c'est la subjectivité. En personne, c'est Lucile Richardot.
0: Troisième et dernier choix.
1: Donc Sophie, it's okay to cry, parce que c'est comment dire, voilà, moi j'ai, en tant que musicien classique, j'écoute rarement et vraiment honte à moi de musique tout court, hein, même du classique. Enfin, j'en fais beaucoup, donc j'en écoute pas beaucoup. Par contre, je suis toujours très friand de découvrir des choses et voilà, notamment d'avoir découvert que Sophie était une grande ponte de la musique pop qui inspirait énormément de grands artistes aujourd'hui et puis dont les paroles de cette chanson sont absolument bouleversantes. Je pense qu'elle nous parle à toutes et à tous, donc voilà. Disons que voilà, ce que je voulais dire, oui, c'est que quand je n'écoute pas souvent de musique, j'ai besoin souvent, comme d'autres, voilà, de baume au cœur et voilà, je trouve cette chanson très très très belle. 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
0: It's okay to cry, Sophie. Merci à Madame Laloum d'être venue ce matin.
1: Merci, Jean-Baptiste.
0: Et bon été sur la route des festivals, à vélo, à pied ou en voiture.
1: Merci, bon été. It's okay.

0: It's okay to cry, Sophie. Dernier choix d'Adam Laloum. Nouvel album, Robert Schumann, les Kreisleriana et les Novelettes. Ça paraît dans 10 jours chez Harmonia Mundi. Merci à toute l'équipe de Musique Matin. Valentin Bobinet, Thomas Guinegagne, Clara Michel, Valentin Lévy-Chaudet, Morgane Toureil, Maxime Laporte, également Nicolas Bichet et Marie-Dominique Bonnet. Et puis, Fan Montet qui a réalisé cette émission. La voix mystère il y a une demi-heure était celle de Vincent Dodier, qu'il fallait reconnaître, qui évoquait Jean-Luc Lagarce, dans La Voix Mystère, il y a une demi-heure. Et demain, nous recevrons Juliette Hurel, la flûtiste, pour son nouvel album de musique française. Et puis, elle est aussi soliste à l'orchestre de Rotterdam, qui sort également un nouveau disque. Il est 8h30, voici En Piste avec Émilie Munera et Rodolphe Bruno Boulmier. Bonjour.
1: Bonjour Jean-Baptiste.
0: Alors, vous n'êtes pas là.
1: Si, vous nous entendez ?
0: Est-ce que vous m'entendez?
1: Oui, nous on vous entend bien.
0: Mais ah oui, ça y est, vous êtes arrivé.
1: On est arrivé. Voilà. On n'était pas avec Sophie, mais on sera avec Vanessa, nous, ce matin.
0: Quelle Vanessa?
1: Eh bien, la Vanessa de
0: Paradis,
1: Samuel...
0: Wagner.
1: Non, celle de Samuel Barber, son opéra qui est rarement enregistré.
0: On ne connaît pas.
1: Eh bien,
0: découverte.
1: À découvrir.
0: À demain.
1: À demain.
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1: Bonjour à tous, bonjour Émilie.
3: Bonjour Rodolphe. Ravel et quelques folk songs également de Berio, et puis une Wanderer Fantasy comme vous ne l'avez jamais entendu.
1: Et tout de suite la famille Bach.

0: Grâce à l'ensemble Caravan Serai, on va entrer dans l'intimité de la famille Bach. Alors, ce n'est pas le premier disque qu'on a avec Wilhelm Friedman ou Carl Philipp Emanuel, que nous venons d'entendre ici dans une sonate. Mais on y va encore un peu plus dans l'intimité, puisque par exemple, on nous raconte que lorsque Carl Philipp Emanuel et Wilhelm Friedman vont quitter la famille Bach, le troisième fils, Gottfried Bernhard, va mourir. Et donc, Bach va se retrouver un petit peu seul, et surtout, il ne va plus avoir ses copistes, ses deux enfants. Servait de copiste, à qui va revenir la tâche?
1: Je ne sais pas, sa femme.
0: Et voilà.
1: Ah bah oui, évidemment.
0: La pauvre Anna Magdalena, en plus d'élever les enfants, s'est retrouvée au travail de copie. Elle va former.
1: Vous préférez peut-être.
0: L'un que l'autre, je ne sais pas.
1: Sais pas.
0: Elle va former un autre des enfants, le Christoph Friedrich, qui va également participer au travail de copie. Et donc, cet enregistrement s'intéresse à des œuvres qui sont nées à ce moment-là, et notamment la sonate en trio qui est tirée de l'offrande musicale. Et il nous dit, ici, dans le 40 qu'il y a trois sonates pour flûte. Donc, on vient d'entendre celle de Carl Philipp Emanuel Bach. Il y a celle de Jean-Sébastien Bach qui est au chœur, et puis celle de Wilhelm Friedman. Et ils les ont mis toutes les trois à la suite pour pouvoir les comparer. Alors, vous pourrez nous dire laquelle est votre préférée. On écoutera celle de Wilhelm Friedman demain, mais voici celle de Jean-Sébastien quand même.

0: quelques musiciens de l'ensemble Le Caravansérail, deux précisément, Bertrand Cuiller, ici au clavecin et qui dirige cet ensemble, et Frank Teuns, ici au traverso pour cette sonate pour flûte de Jean-Sébastien Bach. On reviendra sur ce disque. Les disques du Caravansérail se poursuivent les uns les autres. On en reçoit beaucoup ces derniers temps.
1: Et pour notre plus grand plaisir, disons-le.
0: Exactement. Moi, je trouve que c'est un ensemble formidable et on reçoit des disques qui sont très, très beaux. Et le dernier, c'était les concertos pour plusieurs clavecins de Bach. Et ce n'est pas tous les jours qu'on a les concertos pour deux, trois, quatre clavecins. On y revient.

0: Ce disque était très réussi, j'espère qu'il vous donne un peu d'énergie avec cette chaleur et un peu de fraîcheur. C'est concerto pour trois clavecins de Jean-Sébastien Bach, le Caravanserail sur la direction de Bertrand Cuiller. Ici c'était Violaine Cochard, Pierre Gallon et Jean-Luc Haut.
1: Ah, alors je vais pas vous amener de la fraîcheur parce que la rhapsodie espagnole, on retourne plutôt vers la chaleur.
0: Et vous croyez pas qu'il fait moins chaud en Espagne en ce moment?
1: Je pense qu'il fait moins chaud en Espagne, certainement. L'Orchestre National d'Île-de-France, dirigé par Keith Scaglione, enregistre Ravel et Berio, et on commence avec Ravel.

la rhapsodie espagnole Ravel avec l'Orchestre National d'Île-de-France et Caisse Calionne. Et c'est une mise en avant de la curiosité de deux musiciens, Ravel et Berlioz, puisqu'on dit que Ravel regardait tout autant chez Couperin que chez Moussorgsky, et qu'il est attiré par la musique tzigane, le jazz et divers folklores. Et l'ouverture d'esprit était la même chez Luciano Berlioz, dont l'intérêt allait de Monteverdi à la musique électronique, en passant lui aussi par le folklore, le jazz et même les Beatles. Et donc ils ont voulu mettre en avant le témoignage de ses multiples influences, et notamment chez Berlioz, la pièce peut-être qui le montre le plus, ce sont les célèbres folk songs.

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1: La voix, c'est celle d'une chanteuse tchèque née en 1958, c'est Iva Bitova. Vous avez entendu deux de ses folk songs de Luciano Berio. Alors, elles ne se suivent pas dans le cycle. Il y avait une chanson française et une chanson venue d'Azerbaïdjan. On passe par l'Auvergne, par la Sicile, par l'Arménie, par les États-Unis. Donc, autant de folklore que de chansons. Et donc, je pense que cette chanteuse a été choisie aussi puisqu'on nous parlait de l'ouverture d'esprit des deux musiciens, Ravel et Berio, parce qu'elle aussi, elle est actrice, elle est chanteuse. Elle a ses propres compositions et on nous dit que sa voix explore un territoire unique en folk morave, improvisation contemporaine, jazz et opéra. Et puis elle a ce timbre de voix, ce grain un peu populaire qui marche bien évidemment dans ce répertoire. Ça fait partie donc du dernier disque de l'Orchestre National d'Île-de-France dirigé par son chef Cascadion. Et il y a donc également la musique de Ravel et c'est notre amie Corinne Schneider qui signe le livret de ce disque.
2: On se retrouve dans quelques secondes.
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2: Vous connaissez beaucoup de Vanessa, Émilie ?
1: Mais alors pas tant que ça, à part celle que Jean-Baptiste a citée.
2: D'accord. Donc
1: Vanessa
2: c'était...
1: Wagner et Vanessa Paradis. Voilà, j'ai essayé de trouver une autre Vanessa depuis le début, mais
2: dans
1: j'ai
2: votre
1: pas
2: entourage
1: trouvé.
2: Non plus.
1: Non. Un peu avant moi, je pense les Vanessa.
2: Et des œuvres, c'est vrai. Et des
1: œuvres
2: qui s'appellent. Mais vous pouvez vous pouvez avoir dans votre entourage
1: les gens
2: qui n'ont pas votre âge. Vous savez.
1: Certes, vous avez raison.
2: Et des œuvres qui s'appellent Vanessa, il y en a pas beaucoup non plus. Mais il y a un opéra en trois actes de Samuel Barber qui est une œuvre importante qui a été créée en 58 au Metropolitan Opera de New York. D'ailleurs, vous savez que le livret a été fait par son compagnon. Giancarlo Menotti, autre compositeur, donc déjà c'est original comme point de départ. Vanessa, une femme mûre et fortunée qui attend depuis 20 ans le retour de son amant. Je ne sais pas si vous connaissez l'histoire, elle croit que son amant va revenir, puis en fait c'est son fils qui revient et le fils qui porte le même nom que le père, va semer le trouble. Et puis Vanessa est aussi un opéra connu pour une raison extra musicale, enfin en tout cas qui est musicale mais qui n'est pas liée à la création de l'œuvre. C'est-à-dire que, vous savez par qui ça devait être créé, le rôle-titre ?
1: Ah, pas du tout, non.
2: Maria Callas, avait refusé le rôle d'Erika. Elle trouvait qu'elle ne voulait pas être au centre, elle n'était pas au centre de l'opéra, donc elle avait refusé. Elle voulait le rôle-titre. Donc en fait, la création avait été un petit peu bousculée. Une orchestration riche, sombre, d'une grande tension dramatique. Et voici une très belle version où on y trouve Gianandrea Nozeda qui dirige le National Symphony Orchestra, des grandes voix, Suzanne Grahn, Thomas Sampson. Je pense que ça va être la version moderne, récente, de cet opéra de Samuel Barber. On en écoute un large extrait. On a un peu au début l'impression d'être dans une œuvre de Strauss qui refuse un peu la modernité. Mais c'est un très bel opéra et rarement enregistré, donc c'est une belle découverte ce matin.

0: Vanessa, c'est la musique de Samuel Barber. Vous connaissiez un peu cet opéra?
1: Je l'ai déjà entendu, oui, il a déjà été enregistré, donc j'avais déjà diffusé une ou deux fois, mais malgré tout, j'ai du mal encore à dire que je connais la musique.
0: Mais oui, moi aussi, et peut-être que ce disque nous aidera à mieux connaître cet opéra. C'est le National Symphony Orchestra, Gian Andrea Nozeda, avec une distribution de premier rang, Suzanne Graham, Nicolas Easton ou encore Thomas Sampson.
1: On va parler d'un pianiste, alors là, que l'on connaît bien et que l'on aime beaucoup, c'est Lucas Genusias. Et on peut dire qu'il ne cède jamais à la tentation du disque au programme commercial.
0: Non,
1: c'est toujours des... enfin, des raretés, mais en tout cas, des choses qu'on n'a pas l'habitude d'entendre.
0: Ça fasse des millions de clics.
1: Alors, il nous offre un programme avec deux pièces qu'on entend rarement. D'ailleurs, je ne crois pas les avoir reçues pour en piste dans les 12-13 années depuis le temps qu'on fait cette émission. Il y a la fantaisie de concert de Tchaïkovski qu'on écoutera dans deux jours. Et puis, la Wanderer fantaisie de Schubert. Alors là, vous dites, celle-là, on l'a déjà entendue quelques fois dans piste, mais non, puisque c'est dans une version piano et orchestre réalisée par Franz Liszt, une pièce achevée en 1851. Il l'avait publiée sous le titre Grosse Fantaisie, et il paraît que Liszt aimait beaucoup la Wanderer de Schubert, et donc il s'en est emparé pour en donner une pièce concertante.
0: Et c'est marrant parce que finalement, Schubert n'a pas écrit de concerto pour piano.
1: Non.
0: Donc ça lui donne un peu un concerto pour piano.
1: Et je crois que... Alors écoutez, je ne sais pas si je me lance. Je
0: Allez-y.
1: Me demande si ce n'est pas avant les concertos pour piano de Liszt aussi, cet arrangement.
0: Ah, peut-être, effectivement.
1: Je vais vérifier que ce n'est pas
0: Vous
1: une des premières pièces aussi.
0: Vous pensez que ça aurait pu aussi
1: oui, je crois que j'ai lu ça. On sent bien que Liszt, que Schubert n'aurait pas écrit forcément cette partie d'orchestre.
0: Ça, c'est sûr.
1: Mais en tout cas, c'est très intéressant à écouter. Voici donc la version de Lucas Genusias de cette Wanderer Fantasie de Schubert revue par Liszt.

0: Est-ce que vous l'avez reconnu, la forme de rire de Schubert?
1: Je ne sais pas si Schubert lui-même l'aurait reconnu,
0: ah, non, mais sa forme de rire. Le dernier mouvement, c'est extraordinaire quand même, comme c'est, ça sonne Liszt. Liszt arrange donc Schubert, et c'est sous les doigts de Lucas Genusias, avec l'orchestre de Saint-Gall, dirigé par Modesta Spitrena. C'est un disque où il y a donc également, je vous le disais, la fantaisie de concert de Tchaïkovski. On l'écoutera dans quelques jours. Et Pierre Solo, notre confrère de Musique 3 en Belgique, qui est lui aussi pianiste, avait une formule que je trouve assez amusante pour ce disque. Programme rare sous les doigts d'un pianiste au talent superlatif. Au-delà des qualités virtuoses, Lucas Genusias est un maître du discours, fluide, inspiré, toujours évident, dessiné grâce à une palette de couleurs qui ferait pâlir un perroquet des forêts tropicales. C'est pas mal, hein ?
1: Ça marche.
0: 2018, c'était un grand disque de Lucas Genusias et je voulais vous le faire entendre en solo, dans un répertoire qui lui va bien, un Prokofiev. Voici donc la poésie, la virtuosité et le rythme, la deuxième sonate de Prokofiev par Lucas Genusias.

0: La deuxième sonate de Prokofiev, bien envoyée, comme on dit, ça. Par Lucas Genugia. C'était un de ces disques qui nous avait beaucoup plu en 2018. Et donc, la nouveauté, c'est ce Schubert arrangé par Liszt et le Tchaïkovski qu'on écoutera dans deux jours.
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C'est un trio qui a gagné en 2024 le concours des jeunes artistes de musique ancienne de York. Ils s'appellent Aires Extempore. Ils se sont rencontrés lors d'une académie du Collégium Vocal de Gand. Et leur premier disque s'appelle Herba Medic, titre d'un air célèbre de Bach. Et on retrouve, d'ailleurs qu'on va retrouver dans sa version pour trio, et on retrouve Bach, certes, mais aussi Bieber. Vous avez entendu ici un mouvement de sa cinquième sonate. On retrouve Matthew Locke, Andreas Oswald. Finalement, ils nous disent qu'ils ont construit ce programme comme un voyage spirituel qui propose une réflexion sur les thèmes universels que sont la colère, la culpabilité, l'acceptation et en fin de compte, la paix. Et c'est un programme qui ne ressemble pas forcément à cette sonate qui est assez engagée que je vous ai fait entendre, qui est plutôt mélancolique, assez intime et où Bach a tout de même une belle place. On va écouter un mouvement de sa sonate pour viol de gambe.

0: Un mouvement de la sonate pour viol de gambe de Jean-Sébastien Bach. C'est l'occasion de découvrir ce jeune ensemble pour son premier disque qui s'appelle Aires Extempore. Et là, ce n'est pas un jeune ensemble, l'Orfeo Baroque Orchestra dont on va parler maintenant.
1: Pas vraiment.
0: Et sa chef, Michi Gueg, que j'aime particulièrement.
1: En ce moment,
0: ah,
1: surtout.
0: Mais en ce moment, je suis une fanatique de Michi Gueg qui n'arrête pas d'enregistrer avec son ensemble.
1: Qu'est-ce que vous aimez chez elle?
0: Eh bien, écoutez, j'aime sa direction et j'aime son sens de la musique, j'aime son engagement et sa virtuosité, vous voyez, franchement.
1: Je pensais que vous alliez me parler de sa coiffure.
0: Non, parce que je crois que je connais même pas sa coiffure.
1: Ah, mais
0: elle est bizarre.
1: Ah, je sais pas, non.
0: Vous avez toujours un problème de coiffure.
1: Non, mais je pensais à Joan Faletas pour ça.
0: Mais n'importe quoi, c'est pas du tout le même répertoire. C'est
1: vrai.
0: Même pas le même pays.
1: Non.
0: Elle est à Buffalo, vous vous souvenez de Joan Faletas. Les musiques instrumentales de Rameau, c'est ce qu'elle a enregistré avec son ensemble. Et il y a notamment les musiques tirées de Zoroastre ou des Indes galantes.

0: Les Indes Galantes, la musique de Rameau par l'Orfeo Baroque Orchestra, dirigé par Michi Gex. C'est leur dernier disque autour des musiques instrumentales de ces opéras.
1: Est-ce que vous avez écouté la matinale ce matin?
0: J'ai entendu un pianiste qui me plaît beaucoup.
1: C'est Adam Laloum. Mm-hmm. On revient sur son disque dans notre émission Les Novelettes de Schumann, pas si souvent enregistrées d'ailleurs.

0: Il était dans la matinale de France Musique. Vous avez entendu Adam Lallum ce matin dire à Jean-Baptiste Urbain à quel point il aimait la musique de Schumann et à quel point elle l'accompagne depuis toujours. Et donc, dernier disque où on trouve toutes les novelettes qui sont rarement enregistrées. Hein. Son professeur les avait enregistrées, Claire Désert. C'était d'ailleurs le premier disque de Claire Désert, très beau disque. Il y a des versions mythiques comme celle de Dino Ciani. Et donc, nouvelle version ici signée Adam Lallum. Et il a couplé ses novelettes de Schumann par les célèbres Kreisleriana qu'il joue depuis des années. Mais ceci dit, il nous dit également que ces novelettes, il les joue depuis. Il avait très envie de les enregistrer, il les joue depuis presque 10 ans.
1: Et une surtout.
0: Et une, bah la dernière.
1: La dernière qui est toujours jouée par les pianistes.
0: Et justement, c'est celle que j'ai choisi de ne pas diffuser, puisqu'on l'entend tout le temps, elle est souvent dans les programmes, mais les autres, on les entend un petit peu moins, comme celle-ci que vous avez entendue. La sixième, et voici la deuxième qui est moi ma préférée. Je trouve qu'elle est complètement, elle est sauvage, c'est le Schumann le plus fou avec ses sautes d'humeur.

0: La deuxième novelette de Schumann par le pianiste Adam Laloum. J'en profite pour répondre à un auditeur, on dit bien Adam Laloum.
1: Oui.
0: C'est lui qui le demande et depuis toujours, on l'a toujours dit comme ça.
1: On n'a jamais dit Adam Laloum et ça serait très bizarre parce qu'effectivement, c'est bel et bien son prénom.
0: Voilà, voilà.
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0: Un disque cinéma, c'est Laurence Equilbet qui nous enregistre les plus grands tubes classiques qui ont été utilisés au cinéma. Et on y trouve d'ailleurs le mouvement lent du concerto pour clarinette de Mozart.
1: Et dans quel film peut-on trouver cette musique? Alors dans plusieurs films, hein, mais il y en a un très très très connu où on entend, c'est la bande-son de ce concerto pour clarinette. Vous savez, je pose jamais les questions.
0: Non, je suis surpris. Mais tout d'un coup, je suis à votre place. Je vois à quel point c'est fascinant d'écouter cette question.
1: Une sorte de stress absolument incroyable.
0: J'aime bien d'être dans comme ça, dans l'inconnu.
1: Vous aimez bien, ça vous plaît?
0: J'aime bien votre place.
1: Écoute, ça fait plaisir. Alors, est-ce que c'est dans Rambo, dans Out of Africa ou dans Toy Story? Rambo, Out of Africa ou Toy Story? Je suis un peu moins forte pour vous pour les questions.
0: Non, c'est pas mal, vous en sortez bien. Le choix multiple est aussi passionnant que le mien.
1: Je vais peut-être retenter ma chance demain également. Votre réponse, francemusique.fr, la page de l'émission en piste.

0: Pierre Génisson pour le concerto pour clarinette de Mozart avec Laurence Equilbet et le Insula Orchestra. C'est un disque autour des musiques de cinéma et on entend donc...
1: C'est dans Rambo, non ? C'est,
0: vous savez, quand,
1: ça le calme un
0: quand,
1: petit peu.
0: Quand il est dans la forêt et pendant la guerre, un petit peu de Mozart. Non, Out of Africa, bien évidemment, vous avez tous trouvé la bonne réponse. Merci à Emmanuel Morse-Duncan, à Karine David et à Pauline Boisaubert.
1: Et tout de suite, voici Danisa Kershova pour Allegretto. Bonjour Danisa.
2: Non mais Meryl Streep.
0: Ah oui. Est-ce que non, c'est le film enfants. Que vous emmèneriez sur une île déserte ? Parce qu'il y a quelqu'un qui m'a dit ça récemment.
2: Oh, ah, c'est non. probable. Ah si, si, c'est probable. Ah, c'est
0: sinon
2: probable.
0: Lequel ? Vous avez une idée ?
2: Quel film ?
0: Oui, si vous en aviez
2: alors,
0: qu'un à emporter.
2: Là, un Forman, un vieux Forman.
0: Ah
2: ouais, un, au feu des pompiers l'un des vieux Forman. Voilà.
0: Ah, écoutez, je comprends. C'est un très bon choix.
2: En check, évidemment.
0: Bah, oui, ça c'est sûr.
2: Et vous ?
0: Écoutez, je crois que je prendrais un Emir Kusturica.
2: Ah oui.
0: Azuna Dream peut-être.
2: Et vous, Rodolphe ?
0: Mais Forman, j'aime bien aussi. Hein.
1: Ouais, un Bergman, moi, peut-être.
2: Ah oui, les frais sauvages.
1: Voilà.
2: Carrément. Bon, ben, sur cela,
0: bon, ben, voilà, on va vous laisser. Hein.
1: On va regarder la télé.
2: Et à demain.
0: À demain.
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2: Bonjour à tous et bienvenue dans notre Allegretto d'aujourd'hui, Allegretto Junior, comme tous les mercredis. Alors bienvenue dans notre donc Allegretto consacré aujourd'hui au plus grand scandale de l'histoire de la musique. Et oui, aujourd'hui on a parfois l'image d'une musique classique très sage, assez élégante et respectueuse des règles. Mais pendant des siècles, certains compositeurs ont fait exactement l'inverse, les enfants. Alors, ils ont choqué leur époque, bien sûr, et ils ont provoqué les bagarres, ils ont provoqué, évidemment, la presse, accusé de détruire l'art, de faire du bruit au lieu de faire de la musique. Et pourtant, ces artistes ont vraiment changé notre façon d'écouter. Alors aujourd'hui, on part explorer ces œuvres qui ont fait scandale parce qu'elles étaient trop bonnes ou trop modernes, trop étranges ou trop libres, ou simplement en avance sur leur temps. Voici l'histoire des révolutions musicales.

Myung Wong Chung dirigeait ici l'Orchestre Philharmonique de Radio France pour le début du Sacre du Printemps de Igor Stravinsky. Alors vous avez vu, on a donc commencé notre allegretto autour des scandales avec probablement le plus célèbre des scandales de toute l'histoire de la musique. Donc ce Sacre du Printemps qui était créé à Paris le 29 mai 1913 au Théâtre des Champs-Élysées. Le compositeur russe Igor Stravinsky était présent. Et en quelques minutes vraiment, juste après le début, c'était le chaos dans le théâtre. Le public crie, hue, se bat presque. Il y a des gens qui se battaient, qui se disputaient. Pourquoi ? Parce que cette musique détruit vraiment les habitudes. Les rythmes sont presque sauvages, vous l'avez entendu, très irréguliers, presque violents. Les harmonies sont assez agressives et les danseurs bougent de manière brutale et les danseuses pointent les pieds au lieu à l'extérieur, à l'intérieur. Donc c'est évidemment le contraire de toute la beauté à laquelle le public s'attendait. Stravinsky leur donne quelque chose de primitif et d'instable, donc inquiétant. Mais ce scandale va changer toute la musique du XXe siècle. Et justement, parfois, les révolutions commencent par une petite émeute. Alors ici, c'était l'émeute de 29 mai 1913 au Théâtre des Champs-Élysées avec le Sacre du Printemps. Aujourd'hui, on parle souvent des stars de la pop ou du rap ou de la musique, mais au 19e, Franz Liszt invente pratiquement ce concept. Quand il joue du piano, le public devient complètement fou. On raconte que certaines personnes gardaient ses gants ou récupéraient même des mèches des cheveux de Franz Liszt ou que des femmes s'évanouissaient pendant les concerts.

Incroyable, cet andante sostenuto, extrait de la sonate en si mineur de Franz Liszt. Et au piano, c'était Zsuzsa Wang, Franz Liszt, donc la première rockstar, je dirais. Oui, on appelait ça à l'époque Listomania. Et pourquoi ça choquait autant, c'est que parce qu'à l'époque, la musique classique était censée être un art sérieux, noble. Et Liszt transformait pour la première fois le concert en une expérience, je dirais, un phénomène quasi hystérique. Et pour la première fois, un musicien classique devient donc une célébrité comparable à une rockstar d'aujourd'hui. Donc après Stravinsky et Franz Liszt pour l'histoire de Listomania. Alors, changement de répertoire. Nous sommes en 1930 et le compositeur Kurt Weill, avec son ami l'écrivain Bertolt Brecht, crée un opéra qui va scandaliser l'Allemagne, qui s'appelle « Grandeur et décadence de la ville de Mahagoni ». Qui raconte une histoire, obsédée par l'argent, bien sûr, le plaisir, la consommation et l'absence total de morale. Et dans cette société, donc, d'après Brecht, et avec la très belle musique de Kurt Weill, dans cette société, être pauvre est tout simplement impardonnable. En gros, une critique féroce du capitalisme. À cette époque, l'Allemagne bascule progressivement vers le nazisme, les idées politiques de Brecht dérangent, évidemment, le spectacle va provoquer des manifestations et des bagarres, très vite, l'œuvre sera interdite. Mais le scandale ne vient pas seulement de la musique, qui est plutôt simple, plutôt, je dirais même populaire. Le scandale vient des idées, parce qu'un opéra peut parfois être une arme politique. Alors voici Lotelenia, donc l'ami de Kurt Weill, qui chante dans cette mélodie, tout simplement et très ouvertement. 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

Courtois, Bertolt Brecht, Grandeur et décadence de la ville de Mahagoni. Après les bagarres, encore des bagarres dans notre Allegretto Junior. Mais on va changer de siècle, puisque cette Grandeur et décadence de la ville de Mahagoni était composée en 1930. Je vous propose d'écouter un extrait, enfin plutôt l'ouverture d'un opéra qui était créé à Londres en 1762. Alors c'était une bagarre mémorable, puisque le 24 février en 1763, au Théâtre Royal de Covent Garden, donc pas dans un bistrot ou dans un pub, une foule se rassemble pour protester contre, écoutez bien, la suppression des places à moitié prix. Et la foule va prendre d'assaut le théâtre au milieu de la représentation. Et ils vont déchirer les bancs des loges, la fosse va être complètement déchirée, et les verres et les lustres cassés, et les parures des loges coupées en morceaux. Ça s'est passé vraiment comme ça, à cause des places, c'est-à-dire juste que les gens avaient envie d'aller justement écouter la musique, ils n'en avaient pas les moyens. Alors justement, ils ont déchiré les fauteuils. Ça, c'est l'amour de la musique. Alors ça se fait, justement, c'était passé le 24 février 1763. Voici l'ouverture de cet opéra en question de Thomas Arne avec Ian Paige qui dirige le Classical Opera Company.

Nous écoutions donc l'ouverture de l'opéra de Thomas Arne qui s'appelle Artaxerxes. Classical Opera Company était placée sous la direction d'Ian Page. Cet opéra qui a été créé en 1762 et à la deuxième ou la troisième représentation, la foule entre donc dans Covent Garden et détruit la salle à cause des prix exorbitants des billets de spectacle, tout simplement. Changement de siècle, encore une fois. En 1913, donc on a vu ça ensemble, Stravinsky a choqué Paris. Alors, un Italien, la même année, nommé Luigi Russolo, décide d'aller encore plus loin, choquer tout le monde. Alors, les bruits du monde moderne, d'après lui, donc d'après Luigi Russolo, les bruits sont plus intéressants que les instruments classiques. Bon, ça se discute. Les moteurs, d'après lui toujours, les moteurs, les usines, les sirènes, les explosions, les machines, tout ça c'est plus fascinant pour lui. Alors Russolo construit un instrument étrange appelé Intona Rumori, c'est-à-dire des machines capables de produire des grognements, des craquements, des hurlements. Le public est évidemment horrifié, parce qu'à l'époque, beaucoup pensent qu'un bruit, c'est tout simplement pas de la musique. Mais un siècle plus tard, on va voir ça ensemble. Voici quelques exemples sonores de ces Intona Rumori.

Donc ça, ce n'est pas une essoreuse en panne, mais c'est vraiment donc ce joueur de bruit, c'est-à-dire l'intona rumori, c'est un générateur du son permettant de contrôler la dynamique, la longueur d'onde et le volume de différents types de sons. Alors celui-là qu'on entend encore s'appelle gorgogliatore, c'est-à-dire gargouilleur. Allez, on change du son. Après le gargouilleur, voici le bourdon.

pardon, rien que pour mieux apprécier la musique après. Mais elle n'arrive pas tout de suite parce qu'on va juste écouter Hurleur. Ça, on dirait vraiment un moulin à café, toujours un tout petit peu en panne. En tout cas, il s'appelle Ululatore, extrait des exemples sonores de Intano Rumori de Luigi Russolo. Très sérieux d'ailleurs, ces bruits du monde qui nous entoure, qui peuvent devenir la musique. Alors le dernier s'appelle Crépitateur. Quelques exemples donc sonores de Intano Rumori de Luigi Russolo. Il faut oublier que vous êtes musicien ou pianiste ou flûtiste. Il faut se mettre à la place de celui qui crée ces bruits et qui se dit « et pourquoi pas ?» Et si c'était vraiment la musique ? C'est juste l'histoire de point de vue. On continue avec les scandales. Bah, évidemment, à l'époque, c'était un scandale aussi. Anton Webern crée une idée radicale. Et si on retirait presque tout de la musique ? C'est vrai, ses œuvres sont plutôt courtes, quelques notes, beaucoup de silence, des mélodies assez fragmentées, et Webern ouvre une nouvelle voie, celle d'une musique extrêmement concentrée, presque atomique, chaque note compte, donc profitez-en pour ce mouvement, l'un des cinq mouvements de Anton Webern avec le quatuor de Debussy.

La musique de Anton Webern. Nous écoutions deux de cinq mouvements de l'opus 5 avec formidable quatuor Debussy. Alors vous avez entendu comme cette musique est extrêmement concentrée, chaque note compte, un peu comme si on écrivait un roman en supprimant presque 99% des mots. Pour certains, évidemment, c'était absurde, c'était un scandale, vous imaginez, puisque au début du XXe, beaucoup d'auditeurs pensaient que tout ça, ce n'était plus de la musique, mais une sorte d'expérience intellectuelle incompréhensible. Bon, pour certains, c'était absurde, pour d'autres, c'était une révolution. Moi, je pense que c'était vraiment une révolution. Vous êtes certainement d'accord avec moi. En 1917, Erik Satie présente à Paris un ballet appelé Parade. Mais attention, on entend des machines à écrire, des sirènes, des revolvers, des sons de rue en plein spectacle de la musique classique. Évidemment, c'est encore un scandale. Il y en a tellement au début de siècle, le public ne comprend vraiment rien. Et en plus, les décors sont créés par Pablo Picasso dans un style cubiste qui dérange lui aussi énormément. Satie veut tout simplement casser les frontières entre art savant et vie quotidienne. Voici donc quelques extraits de Parade de Erik Satie avec Philippe Entremont qui dirige le Royal Philharmonic Orchestra de Londres.

créé donc à Paris en 1917. Eric Satie, nous écoutions la musique de Eric Satie, nous écoutions Acrobat, finale et suite au prélude du Rideau Rouge de Parade de Eric Satie avec le Royal Philharmonic Orchestra de Londres placé sous la direction de Philippe Entremont. Le scandale n'est pas toujours violent. Parfois, il peut être beaucoup plus discret. Quand Claude Debussy compose Prélude à l'après-midi d'Amphone en 1894, beaucoup comprennent assez rapidement qu'un monde ancien vient vraiment de disparaître. Il disparaît même, je dirais, pendant le prélude à l'après-midi d'enfant de Debussy. La musique flotte, les règles classiques s'effacent, la musique devient plus libre, les harmonies deviennent floues, presque mystérieuses. C'est un peu comme passer soudain d'un dessin très précis à une peinture impressionniste. Il casse les règles, mais sans faire du bruit. Voici Michael Tilson Thomas.

Prélude à l'après-midi d'enfant de Claude Debussy avec l'Orchestre symphonique de Londres qui était placé ici sous la direction de Michael Tilson Thomas. Alors, après Liszt, puisqu'on avait vu donc la star Liszt dans Listomania, voici une autre star, donc à l'époque, Nicola Paganini, qui était tellement virtuose que beaucoup pensaient qu'il avait conclu, écoutez bien, un pacte avec le diable. Au 19e siècle, on raconte donc que personne ne peut techniquement jouer aussi vite que Paganini, aussi précisément, aussi brillamment. Et en plus, sa silhouette est très étrange, c'est vrai, son visage est très maigre, son regard intense alimente les rumeurs. Bon, le public est vraiment fasciné et à la fois un peu inquiet. À l'époque, son talent paraît presque surnaturel. Il y avait même des salles qui hésitaient à l'inviter Paganini, d'autant plus que sa vie sentimentale a fait vraiment couler beaucoup d'encre. Il était même en prison, comme dit le tribunal, donc en 1816. Le tribunal estime, je cite, « suffisamment prouvé l'effet de séduction de la part de Niccolò Paganini sous promesse de mariage, ainsi que le rapt de Angelina. Il est condamné à verser 3000 francs de dommages et intérêts pour les frais de justice et il est même resté quelques mois en prison, évidemment pour travailler tranquillement son violon. Alors je vous propose d'écouter le premier concerto pour violon de ce talent incroyable qui a fait même un peu peur. Il serait parfait sur les réseaux sociaux aujourd'hui. Voici le rondo du premier concerto pour violon de Paganini avec Isaac Perlman, le Royal Philharmonic Orchestra de Londres, tous placés sous la direction de Laurence Foster.

0: On comprend que le public était absolument fasciné à l'époque. Ici, c'était donc Itzhak Perlman qui était au violon, Laurence Foster qui était à la baguette de Royal Philharmonic Orchestra de Londres, et nous écoutions donc ce fameux Rondo Allegro Spirituoso du premier concerto pour violon de Niccolo Paganini.
1: Qu'est-ce que c'est ?
2: Qu'est-ce que c'est ?
0: Écoutez !
1: Qu'est-ce que c'est ?
2: Qu'est-ce que c'est ?
0: Voici notre Kezak, un tout petit peu tardif, c'est vrai, à 11h10, et pourtant il est bien là. Alors on va écouter évidemment aussi la musique d'un petit scandale, puisque rappelez-vous, en 1968, ce film 2000 ans, l'Odyssée de l'espace de Kubrick, c'était un vrai petit scandale, et aussi une surprise, et une surprise très célèbre, puisque ses effets spéciaux, ses scènes ambiguës et son usage d'œuvres musicales au lieu d'une narration traditionnelle étaient vraiment en soi un petit scandale. Alors, je vous propose d'écouter quelques extraits donc, de la bande originale tellement célèbre de 2000 ans d'histoire, et je vous donne aussi une petite liste des compositeurs qui ont été utilisés ou pas par Kubrick pour sa bande son. Et dans cette petite liste, il va falloir reconnaître le compositeur qui n'en fait pas partie. Donc je répète la question, dans cette petite liste que je vais vous donner, il y a un compositeur qui n'a pas participé à la bande-son de 2000 ans, l'Odyssée de l'espace. Écoutez bien, Richard Strauss, Georgi Ligeti, Antonín Dvořák, Johann Strauss, Aram Khachaturian. Je répète la liste, Richard Strauss, Georgi Ligeti, Antonín Dvořák, Johann Strauss et Aram Khachaturian. Et dans cette petite liste, il faut donc reconnaître le compositeur qui n'a pas participé, qui n'a pas été choisi par Kubrick pour la bande de son de 2000 ans, l'Odyssée de l'espace.

0: Un extrait donc de Lux Eterna. Et juste avant, c'était Also sprach Zarathustra, dans la version de Karajan, parce que Kubrick, il tenait absolument à la version de Karajan. Il en a écouté une petite centaine et il a choisi donc la version de Karajan d'un Richard Strauss et la version de Schola Cantorum de Stuttgart pour Lux Eterna de Georgi Ligeti. Un grand merci pour vos réponses sur le site de francemusique.fr, émission Allegretto qui commence à arriver tout doucement. Vraiment merci Patrice, Emmanuel, Gertrude, Laurent, Natalia, Alex, Marie-Françoise, James, Claude et plein d'autres. Alors, dans notre petite liste, quel compositeur n'était pas présent dans la bande-son de films de Kubrick? Alors, je rappelle la liste: Richard Strauss, Georgi Ligeti, Antonín Dvořák, Johann Strauss et Aram Khachaturian. Donc, la bonne réponse, c'est Antonín Dvořák. Comme ça, j'ai réussi à infiltrer quand même compositeur tchèque dans notre Allegretto des scandales. Allez, voici les places.
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0: Après une première saison couronnée de succès, Lyon accueille les samedis 27 et dimanche 28 la deuxième édition du festival Vibration qui associe musique classique et propositions gourmandes. Dans le cadre prestigieux de la salle Molière, c'est Vibration gourmande. Ça donne envie d'y aller, invite le public à vivre un moment sensoriel complet grâce à des grands artistes internationaux et découvertes culinaires sous la direction artistique de violoncelliste Christian-Pierre Lamarca. L'idée est de tisser donc des liens entre répertoire lyrique et instrumental et de créer des moments conviviaux favorisant les rencontres après les concerts pour célébrer l'art de vivre lyonnais. Vous nous voyez venir. Alors, dimanche 28 juin, à 17h30, un concert immersif en forme d'eau de la nature, mêlant images, musique et textes autour de notre planète, réunira l'acteur Lambert Wilson, le photographe Yann Arthus Bertrand et les musiciens Nathanaël Gouin et Christian-Pierre Lamarca. Un projet humaniste et engagé pour sensibiliser le public, petit et grand, à la beauté de notre planète et à sa sauvegarde. Intitulé « What a Wonderful World », cette soirée se clôturera par l'interprétation de la chanson signée Bob Tillet et George David Weiss. Christian-Pierre Lamarca avait enregistré il y a quelques années pour Naïf. Donc, un petit courriel, 28 juin à 17h30 à Lyon.

What a Wonderful World, ici donc avec Christian Pierre Lamarca et Nathanaël Gouin au piano avec l'Orchestre de Paris. Et il nous reste quelques invitations pour le 28 juin à 17h30 pour aller les écouter à la salle Molière à Lyon. N'hésitez pas, un petit courriel. Ça, c'était aussi un scandale en 1925. Josephine Baker va vraiment créer scandale à Montmartre, à Paris, avec son partenaire, donc à l'époque, Joe Alex. Elle danse une chorégraphie, on va dire, très suggestive, avec pour seul habit une ceinture de plumes autour de la taille. Évidemment, un scandale très agréable. Voici Josephine Baker.

c'est ça, le vrai bonheur, Joséphine Baker. Quel scandale! Et ce n'est pas fini, voici le dernier des scandales aujourd'hui de notre Allegretto. Junior, John Cage pose une question qui dérange profondément le monde musical. Qu'est-ce que la musique, exactement? Pour lui, absolument tous les sons peuvent devenir une œuvre. Donc même les sons dans la salle, rappelez-vous de la pièce, 4 minutes 33, où il se pose, donc il s'est assis devant le piano et il ne fait rien. La musique, c'est la musique de la salle. Alors, certains pensent que c'est du génie, d'autres pensent qu'il détruit complètement l'idée même de musique, mais Cage nous oblige à réfléchir, est-ce qu'une œuvre existe seulement parce qu'on l'écoute d'une certaine manière? Ou parfois, le plus grand scandale, c'est de remettre en cause la définition même de l'art.

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0: Alors nous avons choisi cette pièce de John Cage, A Flower, puisque c'est une œuvre pour voix et piano fermé. Et je voulais justement parler du piano fermé pour cette œuvre musicale de John Cage, qui dure 4 minutes et 33 secondes, où l'interprète ne joue aucune note. Et le public est justement invité à écouter les bruits ambiants de l'environnement, les bruits des chaises et les klaxons lointains. Mais impossible de la passer à la radio, puisque tout simplement le programme de secours se mettrait en marche. Ainsi se termine notre Allegretto d'aujourd'hui. Merci d'être là avec nous. Un grand merci à Thomas Guinegan qui était à la réalisation et à la technique. Pauline Boisaubert, l'attachée de l'émission. Portez-vous bien. Passez une très belle journée sur France Musique. Je vous retrouve demain à 10h. Après les communiqués, vous avez rendez-vous avec Charlotte Landru-Chandez et les grands concerts de la Maison de la Radio et de la Musique.
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5: Bonjour à toutes et à tous, bienvenue dans nos grands concerts. Aujourd'hui, nous vous proposons un programme de musique de chambre. Nous allons écouter deux immenses artistes, le violoncelliste Aurélien Pascal et le pianiste Alexandre Kantorov. Et pour commencer, les voici dans la musique de Robert Schumann. On écoute les trois fantaisies Stücke pour violoncelle et piano, opus 73.

Aurélien Pascal au violoncelle, Alexandre Kantorov au piano. C'était les trois fantaisies Stücke opus 73 de Robert Schumann, donné le 24 juillet 2021 à l'Opéra Berlioz de Montpellier. De Schumann à Brahms, il n'y a qu'un pas et c'est vers la musique de Brahms que nous nous tournons. Schumann a un peu été le mentor de Brahms qui n'avait alors que la vingtaine quand il l'a rencontré. Brahms est l'auteur de deux sonates pour violoncelle. Nous, c'est à la première que nous allons nous intéresser, celle en mi mineur, qui est composée en 1862. C'est une sonate dédiée au violoncelliste Joseph Gennbacher. Comme ce dernier, Brahms admire Beethoven et Haydn. Pas étonnant donc que sa sonate évoque celle du XVIIIe siècle et du XIXe siècle, du début du XIXe siècle. Le premier mouvement reprend la forme sonate chère à Beethoven. Le deuxième évoque les menuets de Haydn et de Mozart. Et le final fait écho à Bach. Voici donc cette sonate numéro 1 en mi mineur de Johannes Brahms.

0: Aurélien Pascal et Alexandre Kantorov dans la sonate pour violoncelle et piano numéro 1 en mi mineur de Brahms, concert donné le 24 juillet 2021 à l'Opéra Berlioz de Montpellier.
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0: Bienvenue dans nos grands concerts. Nous allons retrouver Brahms et notre pianiste Alexandre Kantorov le temps d'une page orchestrale avec soliste, le concerto pour piano numéro 1 en ré mineur. On va entendre le rondo. Un mot sur cette œuvre, il s'agit d'une œuvre de jeunesse. Brahms a 26 ans, le jour de la création en 1859. C'est l'une de ses premières œuvres symphoniques. Au départ, il pensait écrire une symphonie sur les conseils de son ami et mentor Robert Schumann. Mais pour le début, Brahms préfère rester dans sa zone de confort quelque part et impossible de composer une œuvre sans son instrument, le piano. Ce sera donc finalement un concerto pour piano, mais un concerto qui ressemble un peu à une symphonie. Et c'est ce qui déroute le public de l'époque. Voici le troisième mouvement de ce concerto pour piano et orchestre numéro 1 en ré mineur de Brahms.

0: Le pianiste Alexandre Kantorov, l'Orchestre Philharmonique de Radio France, dirigé par John Elliott Gardiner. C'est le troisième mouvement du concerto pour piano et orchestre numéro 1 en ré mineur de Brahms, donné le 21 mars 2025 à la Maison de la Radio et de la Musique.
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0: Bienvenue dans nos grands concerts. Nous allons retrouver Alexandre Kantorov aux côtés du violoncelliste Aurélien Pascal. Cette fois-ci, nous allons les entendre dans une sonate signée Edvard Grieg. Alors Grieg a composé une sonate en la mineur en trois mouvements. La musique est très colorée. Les harmonies rappellent un peu la musique de Liszt et de Wagner, mais aussi on y entend l'influence des musiques populaires norvégiennes. C'est une œuvre qui date de 1883, dédiée aux frères du compositeur qui était violoncelliste amateur. Voici cette merveilleuse sonate pour violoncelle et piano en la mineur d'Edvard Grieg.

0: La sonate pour violoncelle et piano en la mineure d'Edvard Grieg, Aurélien Pascal au violoncelle, Alexandre Kantorov au piano. Un concert donné le 24 juillet 2021 à l'Opéra Berlioz de Montpellier.
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0: Bienvenue dans nos grands concerts, nous retrouvons notre duo du jour, Aurélien Pascal et Alexandre Kantorov, dans la musique de Jean-Sébastien Bach. On va entendre l'air tiré de la suite numéro 3 en ré majeur BWV 1068.

L'air tiré de la suite numéro 3 en ré majeur de Jean-Sébastien Bach, Aurélien Pascal au violoncelle, Alexandre Kantorov au piano. C'était un concert donné le 24 juillet 2021 à l'Opéra Berlioz de Montpellier. Pour finir, nous retrouvons Aurélien Pascal aux côtés de nombreux violoncellistes. Voici un arrangement d'un extrait de Peer Gynt d'Edvard Grieg.

0: Dans l'antre du roi de la montagne tiré de la suite numéro 1 de Peer Gynt d'Edvard Grieg, on entendait l'ensemble Cappuccelli avec les violoncellistes Gauthier Capuçon, Anouchka Hack, Julia Hagen, Charles Hervé, Aurélien Pascal, Caroline Sipniewski et Jane Yu. C'est la fin de notre émission. Merci pour votre écoute. 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Merci à notre équipe du jour, Delphine Keravec à la réalisation, Adelino Mello et José Bernays à la technique, Emmanuel Lacaze, notre attaché de production. Tout de suite, Anne Montaron pour Création Mondiale.
1: Tentative Encounters, c'est le titre de la suite de miniatures pour orchestre qui déploie ses couleurs cette semaine dans notre feuilleton contemporain. On la doit à Alessandro Battici, compositeur italien actif à Vienne en Autriche. Nous découvrons Tentative Encounters toute cette semaine, mouvement après mouvement, dans la version de l'Orchestre National d'Île-de-France, pour lequel le compositeur a écrit cette page l'année dernière dans le cadre du prix Élan, concours international de composition pour orchestre. Tentative Encounters avait remporté l'adhésion du jury et permis au compositeur milanais de bénéficier d'une nouvelle commande de l'Orchestre National d'Île-de-France, avec électronique cette fois. Le 9 juin dernier, à la Philharmonie de Paris, dans le cadre du festival Manifeste de l'IRCAM, cofondateur du prix Élan, Alessandro Battici a eu la chance d'assister d'une part à la création de cette pièce nouvelle avec électronique et d'autre part à la reprise de Tentative Encounters. Au pupitre de l'Orchestre National d'Île-de-France, une chef au charisme incroyable, Bar Avni.
2: J'ai eu la chance que Bar Avni comprenne tout de suite mes intentions musicales.
3: So she knew the techniques.
2: Elle en connaissait tous les aspects techniques en matière de mode de jeu.
3: But not only like okay, what's gonna sound, but what it implies.
2: Elle comprenait les raisons pour lesquelles j'avais choisi tel ou tel mode de jeu.
3: Working with her and the orchestra was extremely easy.
2: Cela a beaucoup facilité le travail avec elle et avec l'orchestre.
3: I'm a control freak for many things, and
2: j'ai tendance dans le travail à être assez maniaque, à vouloir tout contrôler.
3: And let her work with me. Yes, and this has
2: cette
3: been
2: fois-ci, j'ai pu lâcher la bride et la laisser faire. Et c'était une expérience nouvelle pour moi.
1: Aujourd'hui, mercredi, troisième mouvement de Tentative Encounters. Bar Avni dirige les musiciens et les musiciennes de l'Orchestre National d'Île-de-France.

0: L'Orchestre national d'Île-de-France, dirigé par la chef israélienne Bar Avni, dans le troisième mouvement de Tentative Encounters de Alessandro Baticci, entre la générale et le concert à la Philharmonie de Paris, le jour de l'enregistrement de cette page du compositeur italien, mon micro s'est promené dans les pupitres de cordes. Yeva Srouogite, altiste très engagée, nous dit comment elle a traversé la musique de Alessandro Baticci.
1: Les mouvements sont très, très disparates. Oui. Par exemple, le troisième mouvement de Tentative Encounters, il commence vraiment d'une manière très tonale, on dirait, avec les sons qu'on connaît bien, les sons naturels des instruments. Et puis, deuxième page, dans une ou deux minutes, vraiment ça part, ça dissout et on ne sait plus dans quel univers on est. C'est très, ça bouscule beaucoup.
2: One before H. One before H.
0: Quatrième mouvement de Tentative Encounters, quatrième pièce du puzzle, demain.
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6: C'est l'heure de retrouver Christian Merlin pour Au cœur de l'orchestre, il est 13h.

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1: Bonjour à tous, bienvenue au cœur de l'orchestre. En mars 2024, j'ai fait une expérience ô combien passionnante, accompagner la tournée nord-américaine de l'Orchestre de Paris, dirigée par Klaus Mäkelä. En guise de troisième épisode de cette émission sur les orchestres en voyage, je vous propose de partager cette expérience avec vous. Mais d'abord, il faut savoir que pour mettre un tel voyage sur pied, il a fallu plus d'un an de travail et d'embûches. Le modèle économique des tournées est de plus en plus complexe, et pour 4 concerts en 8 jours à Ann Arbor, Michigan, New York, Boston et Montréal, le coût était d'1 100 000 euros, financé à 10% par l'orchestre, 25% par la billetterie et 65% par le mécénat. Sans parler de difficultés administratives imprévues, comme l'obligation d'acheter un mois avant le départ des archets en carbone, le bois de Pernambouc étant refusé par la douane américaine. Mais tout était prêt le jour J, œuvre phare de cette tournée, L'oiseau de feu de Stravinsky.

Le mardi 12 mars 2024, de bon matin, j'ai donc retrouvé les musiciens de l'Orchestre de Paris à Roissy afin d'embarquer pour Detroit, Michigan. Mais attention, quand l'orchestre s'envole, les instruments sont déjà partis depuis plusieurs jours, sous la supervision du régisseur général, Adrien Hippolyte. Car un orchestre en tournée, ce sont 8 tonnes et 110 mètres cubes de matériel répartis dans 2 semi-remorques. Pour être régisseur d'orchestre, il ne faut pas seulement être un manutentionnaire, il faut une sensibilité artistique, des connaissances musicales, un sens psychologique. La partie invisible du travail consiste à charger et décharger le matériel. La partie émergée que vous voyez si vous êtes en avance dans la salle, c'est ce qu'on appelle dans le jargon « faire la mise », autrement dit « disposer ». Les chaises et les pupitres, une opération qui a été préparée en amont à l'aide d'un logiciel d'architecture en fonction de la taille et de la configuration de chaque scène. Autant dire que les régisseurs sont dans la salle 1h30 avant l'orchestre et la quittent 2h après tout le monde, avec un impératif, mettre les musiciens en confiance.

L'oiseau de feu par Klaus Mäkelä et l'Orchestre de Paris sera mon fil rouge de ce récit. Dans les quatre villes de la tournée de 2024, le programme entre deux concerts était le suivant. Paris-Détroit en avion, Détroit-New York en avion, New York-Boston en bus et Boston-Montréal en avion. 130 personnes à acheminer, 119 musiciens et 11 accompagnants administratifs et techniques. Sans oublier le médecin, le docteur Florence, un généraliste nantais, tubiste amateur et passionné de musique. Il est là pour soigner les gros ou les petits bobos. Souvent, il s'agit juste de rassurer quand la pression psychologique est trop forte. Mais pas seulement. Récemment, lorsqu'un autre orchestre, le Philharmonique de Radio France, était en Asie, il y a tout de même eu une dent cassée pour le tubiste et une fracture du poignet pour une altiste.

Veillez à ce que tout soit fluide en tournée. C'est le rôle de la directrice de production à l'Orchestre de Paris, c'est Clotilde Pelletier qui était là aux États-Unis, et du directeur technique François Lesage, une sorte de papa pour les musiciens, ferme mais bienveillant. Quand on arrive à l'hôtel à Boston et que les chambres ne sont pas prêtes alors que les musiciens ont besoin de se reposer avant le concert, ce n'est pas un caprice, il faut intervenir. Quand il était directeur musical de l'Orchestre National, Kurt Mazur a fait un jour appeler le directeur d'un hôtel, s'est planté devant lui et il était très grand, et a dit « Je ne bougerai pas tant que mes musiciens n'auront pas leur chambre ». En 10 minutes, les chambres étaient prêtes.

Dans toute tournée, il y a des ratés où l'équipe doit faire preuve de réactivité. Dans la tournée américaine de l'Orchestre de Paris en 2024, on n'a pourtant pas décerné le Boulet d'Or. Ce prix, créé par le directeur technique François Lesage, récompense celui ou celle qui a le plus perturbé le bon déroulement de la tournée. Une année, il avait été décerné à un violoniste qui s'est aperçu à l'aéroport de Tokyo qu'il avait laissé son passeport dans sa boîte à instruments, parti depuis longtemps dans un avion de fret. Je vous laisse imaginer les démarches pour avoir un duplicata. Je pense en revanche à la troisième violon solo, Nathalie Lamoureux, restée toute seule sur une aire d'autoroute entre New York et Boston. Le bus était reparti sans elle. Quant au percussionniste Eric Samut, il a été refoulé à Roissy pour visa non reconnu. Après quelques formalités, il a pu rejoindre ses collègues un jour plus tard. Pas d'oiseau de feu, sans xylophone.

Quand vous suivez un orchestre en tournée, il est particulièrement intéressant d'observer les musiciens en dehors des concerts. Il y a ceux qui restent travailler à l'hôtel et font peu de tourisme pour préserver concentration et énergie. D'ailleurs, parcourir les couloirs d'un hôtel abritant un orchestre est une expérience sonore inédite. Il y a ceux qui éprouvent le besoin de s'isoler, car le groupe a du bon, mais peut aussi être pesant. Le contrebassiste Stanislas Kuczynski le fait en pratiquant la course à pied. C'est un marathonien. Certains petits groupes se forment par affinité amicale ou par pupitre. Je n'ai jamais vu le pupitre de corps autrement qu'ensemble. Ce que le quatrième corps Bernard Schirrer résume d'une formule, les corps se déplacent en meute. Et puis, il y a bien sûr ceux qui se rendent au musée ou vont assister à un match de basket de NBA. Seul impératif, être de retour à temps pour le concert.

Avec tout ça, je n'ai encore rien dit des concerts. Le jour du concert, un impératif, répéter dans la salle pour s'adapter à l'acoustique. Si l'on est arrivé la veille, une générale a lieu le matin. Sinon, on se contente d'un raccord d'une petite demi-heure avant le concert, car les salles ne se ressemblent pas. Quand il teste une salle, le chef Klaus Mäkelä quitte parfois le pupitre pour aller entendre comment ça sonne dans la salle. Ou alors, il demande à quelqu'un d'être son relais pour dire si les cuivres sont trop forts ou si on entend suffisamment la harpe. Et une fois que tout ce que je viens de vous raconter est réuni, on peut se concentrer sur son jeu et espérer le moment de magie. Voir le public de Carnegie Hall debout en fait partie.

0: Klaus Mäkelecke dirigeait ici l'Orchestre de Paris dans l'Oiseau de Feu de Stravinsky et dont vous pourrez bientôt entendre les grands entretiens sur France Musique, nous a dit « Je ne connais pas d'orchestre qui ne revienne meilleur d'une tournée ». Et je terminerai par la scène peut-être la plus touchante de cette expérience américaine. Après le dernier concert à Montréal, je dîne avec quelques musiciens au restaurant de la Place des Arts. Le serveur apporte une bouteille de champagne. Alors nous lui disons « Ah non, c'est pas nous, on n'a pas commandé de champagne ». Et il nous répond « C'est de la part des gens à la table là-bas. C'était des inconnus qui avaient adoré le concert et reconnu les musiciens ». Un grand merci à l'équipe formée par Marie Groux et Éric Boisset. Il nous reste un épisode demain pour avoir des poussées d'adrénaline. Une bonne journée d'ici là, à l'écoute de France Musique.
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2: Bonjour et bienvenue, voici les essentiels du chef d'orchestre Georges Scholti, troisième émission sur la carrière et la discographie somptueuse du grand musicien. Après ses débuts évoqués lundi, après les années 50 abordées hier, voici les 60s, les années 60. Et je le dis l'anglaise parce qu'il sera beaucoup question aujourd'hui de Londres entre l'Opéra Covent Garden et le LSO, l'Orchestre Symphonique de Londres. Mais on commence cette décennie avec 1961 et un enregistrement de Salomé de Richard Strauss. Scholti dirigeait l'Orchestre Philharmonique de Vienne, notamment dans cette célébrissime danse des sept voiles.

Une version sauvage, barbare de cette danse des sept voiles que nous interrompons ici, puisque dans cet enregistrement réalisé pour des casses, la s'enchaîne avec la suite, la réaction du roi Hérode époustouflée par la prestation de Salomé. L'orchestre philharmonique de Vienne est dirigé par Georges Scholti dans cet enregistrement de 1961 où Salomé était chanté par Birgit Nilsson, Hérode par Gerhard Stolze et Hérodias par Grace Hoffmann, Yokana. Saint-Jean-Baptiste étant Eberhard Wächter, un très grand enregistrement de Georges Scholti qui poursuit sa carrière dans les années 60 à travers l'Europe et à travers le monde. Le voici, comme je le disais en introduction, de retour à Londres, avec cette fois-ci le LSO qui lui permet de prendre à bras-le-corps une partition d'un de ses maîtres, qui est Béla Bartók, qu'on a évoqué lundi, la naissance en 1912 à Budapest et la formation en Hongrie de Georges Scholti, Scholti György, comme on dit là-bas, et il dirige ici le concerto pour orchestre que Béla Bartók a conçu à la fin de sa vie aux États-Unis, avec la présentation des couples. Alors ces couples, ce ne sont pas des couples d'amoureux, ce sont des couples d'instruments, de clarinettes, de flûtes, de bassons, de hautbois qui dialoguent.

des couples, des duos ou des pairs, si vous le préférez. C'était donc le deuxième mouvement du concerto pour orchestre de Béla Bartók, Presentando le coppie, écrit-il en italien en présentant les couples, comme des couples de trompettes par exemple, de hautbois, de basson, qu'on entend ici donc dans cet enregistrement de l'Orchestre Symphonique de Londres dirigé par George Scholti. L'opéra est omniprésent bien évidemment dans la carrière et la discographie de ce chef lyrique qui était à la tête de Covent Garden, l'opéra royal de Londres. Lorsqu'il enregistrait dans les années 60 Don Carlo de Giuseppe Verdi, Don Carlo sans S à la fin, puisque c'est la version en italien qu'on va entendre là, un enregistrement réalisé pour Decca avec un casting exceptionnel. Renata Tebaldi était Elisabeth de Valois, Nicolas Ougaroff Philippe II, il y avait dans le rôle de Rodrigo un certain Dietrich Fischer-Dieskau, et le rôle titre Don Carlo, c'est Carlo Bergonzi qui l'interprète. Beaucoup de Carlo, d'ailleurs c'est sur la tombe d'un autre Carlo, Charles Quint, que se rend Don Carlo au début du deuxième acte. Charles Quint, décédé au milieu du XVIe siècle et qui est mort dans le couvent de Yuste, au cœur de l'Espagne. C'est là qu'il a été inhumé pendant de nombreuses années, jusqu'à ce qu'en 1574, son fils Philippe II décide du transfert de sa dépouille à l'Escurial. Mais nous sommes là devant ce modeste couvent dans lequel est enterré cet empereur qui régnait sur une terre où le soleil ne se couchait pas.

0: 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C'est un extrait de Don Carlo de Giuseppe Verdi qu'on entendait là, avec l'orchestre de Royal de Covent Garden, dirigé par George Scholti. Et le duo qu'on entendait là, c'était celui de Carlo Bergonzi, ténor, qui incarnait Don Carlo. Et le marquis de Posa, Rodrigue, était interprété par Dietrich Fischer-Dieskau.
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0: Nous aurons l'occasion de revenir à Covent Garden, où George Scholti était directeur musical dans les années 60. Mais il poursuit son enregistrement intégral du Ring de Richard Wagner, qu'il avait entamé en 1958 avec l'Orchestre Philharmonique de Vienne, sous la direction artistique de John Coltshaw. On entendait hier un extrait de cette partition. En voici un autre, c'est La Valkyrie, avec James King dans le rôle de Siegmund, Régine Crespin chantait Sieglinde, Gottlob Frick était Hunding, le Wotan de Hans Rotter, ou encore La Valkyrie, Brunehilde, interprétée par Birgit Nelson, sans parler de la Frika de Christa Ludwig, de la Waltraut de Brigitte Fassbinder. Voyez, c'est un casting absolument exceptionnel qui était rassemblé pour ce ring que certains ont considéré comme le ring du siècle. Enfin, bien sûr, on a le droit de ne pas être d'accord. En tout cas, voici un des grands moments de cette partition. C'est le début du troisième acte, avec la fameuse chevauchée des Valkyries.

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1: Tu ne seras plus l'envoyé de Wotan. Je ne te chargerai plus de choisir les héros sur le champ de bataille. Ce n'est plus toi qui mèneras les vainqueurs dans mon palais. Au banquet intime des dieux, tu ne me tendras plus la coupe affectueusement. Tu ne recevras plus de moi de baisers paternels. Tu es chassé de l'armée céleste. Tu es exclu de la race des immortels. Notre alliance est rompue. Je te bannis de ma vue. Voilà comment Wotan exclut donc sa fille Brunhild, la Valkyrie, chantée par Birgit Nilsson. Wotan, interprété par Hans Hotter, dans cet enregistrement de la Valkyrie de Richard Wagner, en compagnie de l'Orchestre Philharmonique de Vienne, dirigé par George Scholti. Ce n'est pas la dernière partie de la tétralogie de Wagner, il s'agit du Crépuscule des Dieux, mais c'était le dernier enregistrement en 1965 de ce ring intégral, premier ring intégral publié chez Decca, grâce notamment au travail de John Culshaw.

0: 1969, en plein Swinging London, Covent Garden programmait Orfeo de Gluck dans la version originale en italien, avec Marilyn Horne dans le rôle-titre qu'on entendait ici, dans ce rôle d'Orfeo jadis incarné par le castrat Gaetano Guadagni, l'orchestre de Covent Garden dirigé par George Scholti, futur Sir George.
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0: Mais la fin de ces années 60, c'est aussi un grand événement dans la vie musicale de George Scholti, sa nomination à la tête de l'Orchestre Symphonique de Chicago. On aura l'occasion d'en reparler très abondamment demain. Mais voici un premier enregistrement en compagnie de cet orchestre qui a été fondé en 1891, dont le directeur musical à partir de l'année prochaine sera Klaus Mäkelä, et qui a vu se succéder à sa tête Raphaël Kubelik, Fritz Reiner, Jean Martinon. Plus tard, après George Scholti, Daniel Barenboim, Bernard Haitink, Ricardo de Mouti. Bref, un des Big Five, comme on disait, un des cinq grands orchestres américains à cette époque où il enregistrait les concertos de Beethoven avec le pianiste Vladimir Ashkenazy.

Rondo Viace, le final du 4e concerto opus 58 de Beethoven. C'était Vladimir Ashkenazy avec l'Orchestre Symphonique de Chicago dirigé par George Scholti. On reviendra plus en détail sur la discographie Chicagoans de Scholti demain sur France Musique. Voici maintenant l'Orchestre de Paris. On a eu l'occasion au début de cette série d'émissions d'entendre l'Orchestre de la Société des Concerts du Conservatoire dirigé par George Scholti. Eh bien, l'Orchestre de Paris, c'est l'héritier de cette institution du 19e siècle. L'Orchestre de Paris joue ici une partition d'inspiration hongroise avec la Mephisto-Valse de Franz Liszt, inspirée du Faust, non pas de Goethe, mais de Nikolaus Lenau. Je cite l'accompagnement de la partition dans une auberge villageoise. Un banquet de mariage a lieu avec musique, danse et libation. Méphistophélès, passant devant avec Faust, pousse celui-ci à participer aux festivités. Le diable attrape un violon des mains d'un violoneux endormi et il en tire une étrange mélodie séduisante, envoûtante, amoureux. Faust tourbillonne dans la salle au bras d'une belle et plutôt gironde villageoise dans une danse effrénée, s'abandonnant l'un et l'autre. Ils valsent jusque dans la forêt. Le son du violon devient de plus en plus ténu. Un rossignol entonne une chanson remplie d'amour.

Danse à l'auberge du village, voilà le titre alternatif de cette première Mephistovals de Franz Liszt, ici interprété par l'Orchestre de Paris, dirigé par Georges Scholti. On finit cette émission encore avec de l'opéra. Et quel opéra, puisque c'est la Bohème de Puccini qui va nous permettre d'entendre ici le duo Placido Domingo, Montserrat Caballé avec l'Orchestre Philharmonique de Londres, dirigé par notre héros de la semaine.

0: Au milieu des années 70, la délicieuse Mimi de Montserrat Caballé, après l'extraordinaire et solaire Rodolfo de Placido Domingo dans un enregistrement de la Bohème avec l'Orchestre Philharmonique de Londres dirigé par Georges Lotti, enregistrement dans lequel on peut entendre également la voix de Cheryl Miles ou encore de Ruggiero Raimondi.
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0: Et bonjour Lionel Esparza.
2: Bonjour François-Xavier Chemchak. Vous l'avez annoncé déjà un petit peu tout à l'heure, hein, le programme de demain.
0: Les années 70-80, je peux vous annoncer qu'on va entendre trois grands pianistes, Murray Peraya, Indra Schiff et Madame Alicia Della Rocha.
2: À demain.
0: À demain.
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2: Bonjour à tous. Mercredi, voici venue l'heure du petit poussé. L'avant-dernier de cette saison, profitez-en donc avant l'été. Un personnage mystère, des indices discrets, 5 disques à gagner. Vos réponses sur le site de France Musique. De manière, je vous le rappelle, de trouver le formulaire de contact. Soit les 3 petits points dans le titre, soit le lien « Contactez-nous » dans le texte. Un salut à Brigitte de La Favière qui m'a suggéré le personnage et ses indices aujourd'hui. Merci Brigitte. 16h en disque de légende, Scarlatti par Vladimir Horowitz. Mais tout de suite, nous jouons au petit poussé.

Riccardo Muti a dirigé ici le bal qui ouvre la seconde scène de l'acte 2 de la Traviata de Giuseppe Verdi. Un bel épisode de fête enlevé, coloré, plein de personnages bigarrés, voire un peu interlopes, puisqu'on a vu y passer des bohémiennes et à l'instant des matadors. Ce qui, dans un salon parisien du 19e, fait quand même un peu bizarre. Les musiciens ont rarement osé se frotter directement à un thème qui est pourtant élémentaire dans la vie humaine, le désir. Les passions, oui, ça ils l'ont fait, l'amour évidemment, mais le désir, sans doute parce que la sexualité en est inséparable. Mettre le désir en scène, c'est donc assez délicat, quoi. Darius Milhaud s'y est quand même essayé dans un ballet, d'après Claudel, l'homme et son désir.

Un extrait de L'homme et son désir de Darius Milhaud, version Jean-Claude Casadesus. Dans sa période poème symphonique, Richard Strauss est complètement identifié aux héros dont il mettait la vie en musique, que ce soit l'héroïque au sens général, comme dans Une vie de héros, ou alors un personnage précis, comme dans Don Quichotte, qui a d'ailleurs, avec Une vie de héros, des liens musicaux et thématiques nombreux, comme s'il en était une sorte de parodie humoristique. L'homme de la Mancha, donc, Don Quichotte, projection du compositeur munichois, oui, c'est un peu étrange comme idée, mais ce ne sera ni la première ni la dernière fois qu'un créateur se met lui-même dans son œuvre. Ici le thème de Don Quichotte, l'épisode des moutons et au milieu celui des moulins, si nombreux dans cette région. C'est fait très sobrement par Pierre Fournier au violoncelle, sans effet de mancha.

0: Un extrait du Don Quichotte de Richard Strauss par Pierre Fournier, Herbert von Karajan et le Philharmonique de Berlin.
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0: Je vous rappelle que nous jouons aujourd'hui au petit poussé, personnage mystère, indice et tutti quanti. Une seule bonne réponse encore. Elle vient de Brest, mais ça va venir, j'en suis certain. On n'imagine pas à quel point l'opéra, au temps du baroque, a été un lieu de représentation et de réflexion à peine masquée sur ce qu'on appelle aujourd'hui la fluidité des genres, le masculin et le féminin en question permanente. Des hommes qui chantent des femmes qui chantent des hommes, des travestissements, des extravagances. Ah, l'opéra baroque, c'est le queer avant l'heure. Et le pire d'entre eux, la Callisto de Cavalli, où en plus on voit sur scène des faunes obsédées de sexe, un dieu qui se transforme en femme, des amours saphiques. Ah, à côté de ça, le LGBTQIA+, n'a qu'à bien se tenir.

Un extrait de la Callisto de Francesco Cavalli dans la toute récente version de Sébastien Dossé. L'une des scènes les plus saisissantes de Carmen de Georges Bizet, c'est l'épisode des cartes divinatoires. Frasquita, Mercedes, Carmen se tire les cartes à tour de rôle. L'une voit l'amour, l'autre un riche mariage. Carmen enfin voit paraître la mort que lui donnera Don José à la fin de l'opéra. Carmen mourra donc en pleine connaissance de cause, ce qui accentue encore le tragique de son destin. On va entendre ici Victoria de Los Angeles qui a si fortement marqué le rôle Carmen et Victoria, deux figures incontournables pour Georges Bizet.

Le trio des cartes de Carmen, de Georges Bizet, Victoria de Los Angeles, entre autres chanteuses ici, dans la version de Thomas Beecham. De Carmen et Victoria à Pénélope, il n'y a qu'un pas. Pénélope, la femme d'Ulysse, qui pendant 20 ans attendit son mari, parti à la guerre, et puis errant sur les flots, en prenant quand même pas mal de bon temps, il faut bien le dire. Il n'était pas très fidèle, le gars. Pendant ce temps-là, elle, Pénélope, portait sa croix, tissée et détissée du matin au soir, subir les avances de prétendants aussi grossiers que fat. Destin trop rigoureux, voilà ce qu'elle nous dit, Pénélope, sur les notes de Jean Ferry Rebelle.

Pénélope, chantée ici par Stéphanie Révida dans un extrait d'Ulysse de Jean Ferry Rebel sous la direction d'Hugo Rennes. C'est Serge Diaghilev qui attira Igor Stravinsky à Madrid en mai 1916 et lui fit découvrir la ville que le Russe adora. Il se passionne pour le pays, il achète des disques de musique de corrida et il voit pour la première fois un film de Charlot au cinéma. Il est fasciné, Stravinsky, par le catholicisme espagnol et son côté théâtral et exubérant. Grâce à Diaghilev, qui a ses entrées partout, il rencontre même le roi Alphonse XIII. Il ramènera aussi de ce séjour une petite pièce d'orchestre. Madrid, donc, pas très espagnole, mais pleine de vie.

0: Madrid, extrait des quatre études d'Igor Stravinsky sous la direction de Pierre Boulez.
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0: Dites, mais je vous ai un peu coincé aujourd'hui au Petit Poucé. À peine une dizaine ont trouvé la bonne solution. Ah, faut croire que c'est pas évident. Hein. Petite précision au cas où, pour ceux qui joueraient pour la première fois au Petit Poucé, le personnage à trouver n'est jamais nommé d'aucune manière. Ça n'est donc ni Don Quichotte, ni Carmen, je dis ça parce qu'il y a pas mal de réponses qui sont arrivées sur ces deux noms. Tout le monde n'aime pas la voix humaine de Francis Poulenc, d'après le monologue de Jean Cocteau. Une musique un peu hachée, on va dire, un argument très quotidien. Cette femme, seule chez elle, quittée au téléphone par un amant en volage, des sentiments exacerbés, beaucoup d'excès, des cris, de l'hystérie. Selon les sensibilités, on trouve ça outré ou complètement bouleversant. On va écouter le final de cette voix humaine par Véronique Gens, au bord de la crise de nerfs.
2: On avait coupé.

Les dernières mesures de La Voix humaine de Francis Poulenc par la bouleversante Véronique Gens avec Alexandre Bloch et l'Orchestre national de Lille. Ah, les réponses ont commencé par arriver. Finalement, quand même au petit poussé. Hein. Il vous reste 3 minutes pour m'envoyer la bonne solution. Je vous rappelle qu'on retient le premier mail avec la bonne réponse arrivée. Et ensuite, on tire au sort jusqu'à la fin pour les 4 autres. Enfin, jusqu'à la fin. Ce sera aujourd'hui jusque vers 15h50. Pour vous aider une dernière fois, je vous raconterai bien la blague fameuse de l'âne qui empêche la chute des chevaux. Pour ceux qui la connaissent, mais enfin, ce serait carrément vous donner la solution. On va accompagner vos ultimes réflexions avec Tzigane de Maurice Ravel, interprété par Augustin Dumay.

0: Zigane de Maurice Ravel, joué par Augustin Dumay avec Manuel Rosenthal et l'Orchestre Philharmonique de Monte-Carlo.
1: Ça y est, j'ai trouvé !
0: La solution de votre jeu, Le Petit Poucet, était aujourd'hui le réalisateur espagnol Pedro Almodovar. Les indices, l'Espagne avec Carmen, sa ville Madrid avec Stravinsky, La Mancha où il est né avec le Don Quichotte de Richard Strauss, la fluidité des genres avec la Calisto, ses actrices Carmen Maura avec Bizet, Victoria Abril avec Victoria de Los Angeles, Penélope Cruz avec la Penélope de Rebelle. Son frère, producteur, Agustín avec Augustin Dumay, sa société de production El Deseo, Le Désir avec Darius Milhaud, côté film Matador avec la Traviata, et Femme au bord de la crise de nerfs, avec la voix humaine de Cocteau qui l'a inspiré. Les gagnants, à 15h13, premier nommé Gwenly de Brest, restée seule au firmament pendant un quart d'heure, bravo! Sandra de Paris, deuxième bonne réponse à 15h27, et puis Michel d'Espalion, Jacques de Gagny et Samantha de Toulouse. Bravo à tous les cinq. On referme avec un moment incroyable de cinéma et de musique, d'en parle avec elle, de Pedro Almodovar, bien sûr. Cucurucucu, chanté par Caetano Veloso.

0: Cucurucucu Paloma de Tomás Méndez, chanté par Caetano Veloso dans le film de Pedro Almodovar, Parle avec elle. Il est 16h01.
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0: Notre légende du jour, Dominico Scarlatti par Vladimir Horowitz.

Vladimir Horowitz, c'est dans la sonate en mi majeur, Kirkpatrick 531 de Domenico Scarlatti, l'un des compositeurs qu'Horowitz a le plus défendu. Il s'agissait bien de le défendre à une époque où on le connaissait assez peu. Le russe l'inscrivait très régulièrement à ses programmes. Il faisait preuve quand il jouait Scarlatti d'une fantaisie, d'une inventivité, d'une imagination incroyable, sachant faire de chaque sonate un petit chef-d'œuvre. Témoin de ce récital de discographique donc, Horowitz plays Scarlatti, enregistré à New York en 1964, avec une liberté totale, pleine de second degré, une technique ébouriffante, un toucher miraculeux. Enfin, c'est un feu d'artifice.

0: Trois sonates de Domenico Scarlatti étaient jouées par Vladimir Horowitz. Horowitz plays Scarlatti, un album sorti en 1965 chez CBS. 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

Un extrait de L'hiver de Joseph Bodin de Boismortier, chanté par Lily Emonino, sous la direction de Chloé de Guibon. Les musiciens se posent beaucoup de questions sur l'écologie ou l'empreinte énergétique de leur métier, pas seulement avec la canicule. Et bien, il se trouve qu'un festival a mis tous ces problèmes au cœur de sa programmation depuis pas mal de temps. Le Festival des Forêts, la 34e édition a débuté dimanche. Elle se poursuit jusqu'au 12 juillet dans les forêts de Lègue et de Compiègne. Il y aura des ateliers, des bains de forêt musicaux, des croisières sur l'Oise. Enfin, tout pour se réconcilier en musique avec la nature. Et puis, bien sûr, des concerts. Chloé de Guibon, qu'on vient d'entendre, rejouera justement ces saisons de Boismortier. Il y aura Billy Eddy, Lucas Debargue, Théo Houle de Xavier Phillips et mardi, le Quatuor Hermès.

0: Le final du 15e quatuor à cordes de Mozart par le quatuor Hermès, qu'on retrouvera très bientôt en concert au Festival des Forêts. Un grand merci à Flora Sternadel et Julien Moulet. Bonjour Aurélie Moreau.
1: Bonjour Lionel Esparza.
0: Un hommage ce soir. Hein.
1: Oui, à une soprano britannique amoureuse de la France et adorée du public français. C'est Felicity Lott dans Star du Classique dans un instant. Bonne soirée.
0: À demain.
1: À demain.
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1: Bonjour à tous, soyez les bienvenus. Felicity Lott nous a quittés le 16 mai dernier. Elle venait d'avoir 79 ans. Et pendant l'heure et demie qui vient, nous allons retrouver cette voix lumineuse, cette sensibilité, cette intelligence du texte qui ont fait d'elle l'une des grandes dames de la musique de notre temps. Et pour ouvrir ce portrait de Felicity Lott, j'ai choisi une musique qui lui ressemble tout simplement. Une musique pleine d'esprit, d'élégance, de poésie et portée par cette langue française qu'elle aimait. Temps, car même si elle était née en Angleterre, Felicity Lott entretenait avec notre répertoire une relation privilégiée. Peu de chanteuses étrangères auront servi avec autant de naturel les mélodies françaises. Alors voici quatre miniatures de Francis Poulenc sur des poèmes de Jean Moréas, les quatre airs chantés.

Les quatre airs chantés sur des poèmes de Jean Moréas, composés en 1927 par Francis Poulenc, qui est dans ce répertoire, Félicity Lott était tout simplement chez elle. Et elle était accompagnée par le pianiste Pascal Roger. Et pourtant, au départ, rien ou presque rien ne la prédestinait à devenir cette immense artiste. Alors certes, Félicity Lott grandit dans une famille où l'on aime la musique. Elle apprend le piano, le violon, puis le chant. Elle entreprend des études de français et de latin à l'Université de Londres. Avec l'idée assez vague de devenir interprète. Au cours de ses études, elle passe une année à Voiron, près de Grenoble, comme assistante d'anglais dans un lycée. Sans le savoir, elle est alors à un tournant de sa vie. Elle ne souhaite pas abandonner le chant pendant son séjour en France, alors elle s'inscrit au conservatoire de Grenoble. Et c'est là qu'elle rencontre un professeur qui décèle son potentiel.

Successivement, nous écoutions la guirlande de roses et bonheur de la forêt, deux superbes mélodies de Richard Strauss, interprétées par Felicity Lott avec l'orchestre de la Suisse romande, dirigé par Armin Jordan. Et de retour en Angleterre, Felicity Lott est admise à l'Académie royale de musique de Londres, où elle étudie pendant 4 ans, et puis les choses vont très vite. En 1975, elle fait ses débuts dans le rôle de Pamina, dans la flûte enchantée de Mozart. Et on va l'entendre maintenant dans un répertoire un peu plus léger. Voici la belle Hélène, parodie de la mythologie grecque que l'on doit à Jacques Offenbach. Et dans cet air, Hélène, reine de Sparte, chante « On me nomme Hélène la blonde » avant de raconter comment tous les hommes la courtisent et la poursuivent sans cesse, malgré sa volonté officielle tout du moins, de rester fidèle à son mari.

Et nous étions au deuxième acte de La Belle Hélène de Jacques Offenbach et nous entendions Felicity Lott dans L'Invocation à Vénus. Et elle était accompagnée par les musiciens du Louvre, dirigés par Marc Minkowski. Et l'on peut se demander d'où vient cet amour de Felicity Lott pour la culture française. Eh bien, c'est sans doute quelque chose qu'elle tient de sa mère. Cette dernière avait fait un court séjour en France dans sa jeunesse. Et elle en était revenue enchantée, si bien que lorsque Felicity était en France, sa mère tenait absolument à ce que l'on parle français à table, ce qui paraît-il mettait son père dans tous ses états car il n'y comprenait pas grand-chose. Et puis il y a eu cette année passée en France dans le cadre de ses études de littérature, d'abord une semaine à la Sorbonne pour approfondir l'œuvre de Victor Hugo, puis cette année près de Grenoble dont je vous ai déjà parlé et qui allait jouer un rôle décisif dans sa vie. Et pour poursuivre ce voyage français en compagnie de Felicity Lott, je vous propose maintenant de retrouver l'un des sommets de notre poésie, ce sont les trois poèmes de Stéphane Mallarmé, mis en musique par Maurice Ravel.

0: Les trois poèmes de Stéphane Mallarmé mis en musique en 1913 par Maurice Ravel, et l'on se souvient à quel point le compositeur appréciait l'univers de Mallarmé. Dans un entretien accordé au New York Times à la fin des années 20, il avait déclaré « Je considère Mallarmé non seulement comme le plus grand poète français, mais comme le seul, puisqu'il a rendu poétique la langue française qui n'était pas destinée à la poésie. » Et à l'instant, Félicie Tillot était accompagnée par l'ensemble de chambres de l'Orchestre de Paris, qui était dirigé par Michel Plasson.
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0: Et c'est un fait assez surprenant, vous en conviendrez. Félicie Tillot l'affirmait dans un entretien, elle n'aimait pas sa voix. Il y a des timbres 100 fois plus beaux, plus riches, plus agréables que le mien, disait-elle. Mais ce qui a fait sa force et peut-être aussi sa singularité, c'est qu'elle n'a jamais cherché à séduire par la seule beauté du son. Comme le son me faisait peur, je me suis toujours cachée derrière le rôle. Autrement dit, derrière les mots, derrière le personnage, derrière l'histoire à raconter. Et ici, l'histoire et celle de la grande duchesse de Gerolstein avec une musique de Jacques Offenbach.

Cet hommage aux militaires au premier acte de la Grande Duchesse de Gerolstein de Jacques Offenbach, et c'était toujours la voix sublime de Felicity Lott avec les musiciens du Louvre dirigés par Marc Minkowski. Et il est vrai que c'est une Française, c'est Régine Crespin qui a donné envie à notre dame Felicity Lott de devenir chanteuse. Elle a été bouleversée en entendant son interprétation de Scheherazade de Ravel sous la direction d'Ernest Ansermet. Ensuite, elle aura le privilège, c'est le mot qu'elle emploie, le privilège de partager la scène plusieurs fois avec elle. Et il y a aussi cette sensibilité à fleur de peau que l'on a souvent remarqué chez Felicity Lott. Il fut un temps où les larmes lui venaient très facilement sur scène et elle racontait qu'elle devait parfois lutter contre l'émotion pour ne pas perdre le fil de l'interprétation.

La vie céleste, le mouvement final de la quatrième symphonie de Gustav Mahler avec ce texte tiré du recueil populaire allemand, le corps enchanté de l'enfant. C'est donc un enfant qui raconte le paradis avec ses mots, les saints dansent, les anges chantent et les festins semblent ne jamais finir. Et c'est précisément ce mélange de simplicité et d'émotion qui convenait si bien à la voix de Felicity Lott que nous écoutions à l'instant. Elle était accompagnée par l'Orchestre symphonique de la BBC du Nord, dirigé par Kurt Zanderling. Et c'est avec beaucoup de sincérité, car la sincérité est sans doute l'un des traits qui la caractérise le mieux, que Felicity Lott avouait avoir toujours été terrorisée par les auditions. « Les auditions me paralysent », confiait-elle. « Je n'ai plus qu'un filet de voix et les jambes en coton ». Alors voilà un aveu assez inattendu de la part d'une artiste qui s'est produite sur toutes les grandes scènes du monde. Mais précisément, Felicity Lott n'a jamais aimait l'idée d'être jugée. Ce qu'elle aimait, c'était partager. Elle disait avoir besoin de la scène, du contact avec le public. Elle avouait avoir une préférence pour les théâtres à taille humaine, ceux où l'on peut préserver une forme d'intimité. Et parmi les nombreux répertoires qu'elle a servis avec bonheur, il en est un qui lui allait comme un gant. C'est l'opérette viennoise avec son charme, son raffinement et cette pointe de nostalgie derrière le sourire. La voici donc ici, dans le rôle d'Anna, dans La Veuve Joyeuse de Franz Lehár.

0: Deux extraits de La Veuve Joyeuse de Franz Lehár. Nous entendions tout d'abord la célèbre chanson de Vilia et puis un duo entre Anna et le comte Danilo, et le tout était interprété par Dame Felicity Lott, le baryton Thomas Sampson, le chœur du festival de Glyndebourne et l'orchestre philharmonique de Londres dirigé par Franz Welser Möst.
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Et à l'instant, Felicity Lott chantait en anglais. Elle chantait « I love a piano ».« J'aime un piano » d'Irving Berlin. Et elle était accompagnée par le pianiste, justement, Graham Johnson. Et c'était extrait d'un disque qui s'appelle « Call me Flotte ». Appelez-moi Flotte. Flotte avec un F, car Flotte, c'était tout simplement le surnom que lui donnaient ses amis, ses collègues et une bonne partie du monde musical. Et on va la retrouver maintenant dans ce Capriccio de Richard Strauss. C'est en incarnant le personnage de la comtesse Madeleine que Felicity Lott s'est révélée comme l'une des grandes sopranos straussiennes de notre époque. Elle a inscrit cet opéra à son répertoire en 1976. C'était son premier opéra de Richard Strauss et au fil des ans, ce rôle est devenu son rôle de prédilection.

Extrait de Capriccio, le dernier opéra de Richard Strauss, créé en 1942. Et il y a une question qui traverse cet ouvrage. On se demande ce qui compte le plus à l'opéra, les mots ou la musique. Et c'est une interrogation qui ne pouvait que séduire Felicity Lott, elle qui a toujours accordé autant d'importance au texte qu'au chant. Elle était donc la comtesse à l'instant. La basse Markus Eicher était le majordome avec l'orchestre symphonique de la radio de Stuttgart. Et tous étaient placés sous la direction de Georges Prêtre. Pour terminer ce portrait, voici un enregistrement cher au cœur de Felicity Lott. C'est son premier récital de mélodie sur des textes de Victor Hugo enregistrés en 1984, c'est-à-dire juste après la naissance de sa fille.

0: Les adieux de l'hôtesse arabe de Georges Bizet sur un poème de Victor Hugo interprété par Felicity Lott avec le pianiste Graham Johnson. Merci d'avoir suivi cette émission à retrouver sur le site de France Musique et l'application Radio France. Et je remercie la fine équipe qui était avec moi aujourd'hui, U2 Diego Aclopès et Cécile Bonnet-Desclostres.
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0: Et moi, je vous donne rendez-vous demain à 16h30. D'ici là, portez-vous bien et je vous laisse avec Nathalie Piollet. Bonsoir Nathalie.
6: Bonsoir Aurélie. Portez-vous bien vous aussi et on se donne rendez-vous demain comme d'habitude.
0: Tout à fait.
6: Allez-vous, c'est Banzaï.
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6: Bonsoir à tous, bonsoir à toutes, bienvenue, c'est Banzaï. Et ce soir, on tente le diable.

Mais qu'il est beau, mais qu'il est doux, il est absolument parfait cet homme. C'est un ange tombé du ciel, on a envie de tout lui donner. Oui, mais attention, cet homme, il a le diable dans les yeux, dans son cœur. C'était The Donnays dans Banzai, un de ces nombreux girls band qui poussent en Amérique dans les années 60. Elles viennent de Détroit, elles sortent un ou deux morceaux en 1962 et paf, quasiment tout de suite, elles disparaissent. Parmi les morceaux, il y a ce Devil in His Heart qui a tout de même une histoire assez rocambolesque. Le morceau sort en 62 sur un label de Détroit. C'est pas vraiment une grosse sortie, mais le 45 tours est publié quand même en Angleterre. Et les Beatles mettent la main dessus. L'histoire est trop longue pour être racontée, mais ils se procurent le 45 tours, ils l'écoutent, ils l'aiment bien et ils le reprennent pour une émission à la BBC. Le thème est chanté par George Harrison. Voilà, c'est peut-être donc grâce à George Harrison que certains ou certaines d'entre vous ont pu siffloter ce soir ce Devil in His Heart. Ça mérite bien tout de suite, je crois, un petit hommage à George Harrison. Voilà son If I Needed Someone, revisité en 2023 par le pianiste américain Brad Meldo, qui sortait cette année-là tout un disque consacré aux Beatles. Il est seul, face à son piano, les doigts, comme d'habitude, connectés au cœur.

On est revenu à nos histoires de diable avec le volcanique Charles Mingus, contrebassiste tempétueux et malicieux puisque dans cet album, il ne joue pas une seule goutte de contrebasse, non. Il apparaît au piano et il chante aussi parfois. Cet album, c'est le mythique Oh Yeah qu'il enregistre avec trois soufflants, Roland Kirk à la flûte et au sax, Booker Ervin au ténor et Jimmy Knipper, le tromboniste, qui enregistre énormément avec Mingus à cette période-là, fin des années 50, début des années 60. Jimmy Knipper qui fait comme il peut avec le caractère compliqué de son patron. Leur collaboration va d'ailleurs s'arrêter après une bagarre. Mingus frappe Jimmy Knipper qui est blessé à la danse, qui pénalise fortement son métier de tromboniste. Et là, Jimmy se dit qu'il est temps d'arrêter les frais. On est en 1962 avec cet album Oh Yeah, un disque qui sort chez Atlantic. 62, c'est une période de feu hein, pour Charles Mingus, qui sort à ce moment-là une pluie d'albums majeurs où ses rages, ses fureurs se mélangent avec cette écriture orchestrale parfaitement maîtrisée, très pensée, très précise. Se mélange aussi avec ses racines blues et gospel. On les entend parfaitement, toutes ces musiques racines, dans ce Devil Woman, où l'on se débat entre le bien et le mal. Mingus, dans ce morceau, il chante « Je vais me trouver une Devil Woman ». L'Angel Woman ne m'apporte rien de bon, hein, vous avez compris, je vais me trouver une femme diable puisque la femme angélique ne m'apporte rien. C'est presque métaphysique de chanter ces paroles si profanes dans un morceau si profondément ancré dans le gospel et dans les musiques sacrées. C'est tout Charles Mingus, quoi, tout simplement. En tout cas, dans la musique, il y a des hommes aux yeux de diable, on l'a entendu en début d'émission, et il y a aussi des hommes aux yeux d'ange. Voilà Angel Eyes, ce standard des années 50 qui est d'abord apparu dans un film, puis qui a tracé sa route dans les voix et les souffles des musiciens de jazz. Le voilà, ce thème, Angel Eyes, dans la voix de Chris Connor, plutôt sur le tard de sa carrière. Sa voix est plus grave, son interprétation tout en profondeur. À ses côtés, le trio du pianiste Hank Jones. On est en 1991 et les anges veillent.

C'était l'orage dans Banzai, une formation suisse montée il y a une dizaine d'années par le batteur Nelson Scher avec Ganesh Gemeyer au saxophone ténor, Fabien Yannon à la basse et Robin Giraud à la guitare. Le quartet sortait en 2024 ce deuxième disque Water Tower avec à l'intérieur ce Moan, morceau aérien, très apaisé, presque contemplatif, vous l'avez entendu, qui contraste avec le nom très orageux de cette formation, l'orage. Eh bien, on va le traverser, l'orage. On va l'affronter, cette tempête, continuer à conduire, coûte que coûte. On entendait une reprise des Beatles tout à l'heure. Voilà une relecture jazz d'un autre groupe qui a marqué l'histoire du rock, Riders on the Storm. Évidemment, vous connaissez le grand tube des Doors. Et je vous propose de l'entendre, ce tube, sous les doigts du pianiste George Winston, qui sortait en 2002 son 13e disque avec à l'intérieur des thèmes des Doors. Night Divides the Day, The Music of the Doors, c'est le titre de cet album, un album qui a été adoubé par le pianiste des Doors lui-même, Ray Manzarek, qui avait déclaré quand le disque est sorti qu'il aimait beaucoup ce travail et que George Winston avait su capturer l'essence des Doors. Voilà sa version de Riders on the Storm.

Bah oui, je sais, on conduisait sous l'orage, là, dans la pluie, et on a pris un virage à 180 degrés qui nous a fait arriver en Orient. C'était El Mitchell's Affair, le projet de Leon Mitchells, producteur de Brooklyn, qui pilote aussi le label Big Crown Records, et c'est sur ce label qu'il sortait en 2021 cet album Yeti Season, avec sur ce morceau la chanteuse anglaise Pia Malik, qui embarque nos oreilles du côté de l'Inde, son pays d'origine, avec des accents turcs aussi dans ce Mulkit Gem. Je crois qu'on a envie d'y aller en Turquie. On a envie en tout cas de plonger dans ce disque du pianiste turc Murat Öztürk. C'est son sixième album qui sortait en 2026. Il s'appelle Simple Things. Et le pianiste s'est entouré de Thomas Abramri à la basse, Franck Agulon à la batterie, Patrick Leresch à la trompette et David Links, invité sur plusieurs morceaux au chant, dont celui-ci qui s'appelle Run.

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On est avec Chick Corea et son groupe Return to Forever au début des années 70 avec Stanley Clarke, Airto Moreira, Joe Farrell, toute la bande de ce groupe qui va chercher du côté du rock, du flamenco qui est ancré dans son

son époque, ce début des années 70, qui regarde aussi vers l'électrique, le psychédélique. C'était La Fiesta, un morceau aux saveurs espagnoles qui nous donne envie de plonger la tête la première dans cet album étonnant de Lionel Hampton, qui a fait beaucoup de choses dans sa vie et qui a notamment sorti un album flamenco en 1957, un disque qu'il enregistre à Madrid pendant une longue tournée européenne. Dans le studio à Madrid, il y a l'orchestre de Lionel, 17 personnes, tout en swing, et à leur côté, il y a des percussionnistes espagnols et une joueuse de castagnette que Lionel Hampton a repérée dans un club flamenco quelques jours plus tôt. Elle s'appelle Maria Angelica. C'est l'une des merveilles de cet album intitulé Jazz Flamenco. À l'intérieur, ce morceau, en plus, c'est un morceau très positif. J'ai une nouvelle chérie, I've got a brand new baby. Encore plus de raisons de faire la fiesta.

0: Voilà un petit extrait de cet album surprenant de Lionel Hampton qui s'appelle Jazz Flamenco, qu'il a enregistré à Madrid en 57 avec une joueuse de castagnettes qu'on entend dans ce I've Got a Brand New Baby. Merci à Stéphane Poitevin, Gérard Chan et Emmanuel Lacaze. Et rendez-vous, vous le savez, sur le site de Radio France, sur le site de France Musique à la page Banzai, pour retrouver le détail de la programmation musicale et nous adresser, pourquoi pas, des petits messages. Bonne soirée. Il est 19h, est-ce qu'il sera question de flamenco, Nicolas, dans Au cœur du jazz, ou absolument pas?
1: Alors, absolument pas, bonsoir Nathalie, déjà, bonsoir à toutes et tous. Absolument pas du flamenco, à moins qu'on fasse du flamenco en Australie. Je ne sais pas s'il y a beaucoup.
0: Non, pas du tout.
1: Je ne crois pas. Hein.
0: C'est peut-être même l'exact opposé.
1: Ouais, mais par contre, je vous emmène en Australie.
0: Ah, c'est parti.
1: À demain, 18h.
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1: Bonsoir à toutes et tous et bienvenue au cœur du jazz. Aujourd'hui, direction l'Australie avec le quatuor The Vampires qui célèbre ses 20 ans avec un 8e album studio Skydancer sorti chez Earshef Music. Le titre de l'album, Skydancer, tire son nom d'une œuvre picturale que Nick Garbett, le trompettiste du groupe, possède chez lui. La musique reflète le sentiment de mouvement et d'ouverture qui se dégage de cette toile, une sensation de suspension, de flottement et d'immensité. Les vampires sont de retour.

Skydancer, le titre qui a donné son nom à l'album du groupe australien créé en 2005, The Vampires, composé de Jeremy Rose au saxophone ténor, à la clarinette basse et au synthétiseur sur l'ensemble de l'album. Nick Garbett est à la trompette, Noël Mason à la basse et Alex Masso à la batterie. En fait, sur cet album, ils poursuivent l'expérimentation de l'album précédent, à savoir un travail sur les textures et des superpositions de textures, des sensations d'espace avec les cuivres, les synthétiseurs, les percussions. Et chacun, ils ont rajouté des petites parties supplémentaires, toujours avec retenue, pour justement obtenir ce son, comme sur le titre, Desperation.

0: détresse pour les vampires australiens, de retour avec leur 8e album Sky Dancer.
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0: Dans l'agenda du jour, vous annoncez le Django Festival of Stars. C'est cet ensemble manouche qui sera ce vendredi et ce samedi 27 juin au Duc des Lombards à Paris avec Sanso Schmidt à la guitare lead. Ça sera pour vendredi. Pour samedi, ça sera Lior Krief, Ludovic Beyer à l'accordéon, Pierre Blanchard au violon, Franco Merstein à la guitare rythmique, Antonio Licuzzati à la contrebasse. Et nous les écoutons sur le titre Dorado Smile. Dorado, Sanso Schmidt.

le Django Festival aux Stars, c'est 26 et 27 juin au Duc des Lombards à Paris sur France Musique. Il est 19h15, si vous nous rejoignez, soyez les bienvenus au cœur du jazz avec Michael Eklof, Minas Messengers, le pianiste et compositeur Michael Eklof qui propose son dernier projet, New Paths. Ça vient de sortir, ça a été enregistré au Brésil à Belo Horizonte. Alors pourquoi au Brésil plus particulièrement? En fait, il entretient des liens profonds avec cette ville brésilienne depuis la fin des années 90, puisque son colocataire, lorsqu'il était étudiant, lui a fait découvrir la ville et cette culture musicale, et il a profité d'une bourse justement pour aller approfondir ses connaissances musicales de la région. Et cet album s'inspire justement des traditions folkloriques locales, en compagnie du bassiste et coproducteur Eneas Xavier, le guitariste Manio Alexandre, le batteur Cyrano Almeida, le percussionniste Thales Bibiano et également la légende de la guitare Minas Tonina Horta dans l'album de Michael Eklof.

David Fernandez à la flûte, qui est aussi membre des Minas Messengers, qui joue sur l'album du pianiste Michael Eckloff, ses nouvelles voix, des nouvelles voix où on peut trouver sa place. C'est notamment dans le quintet danois de David Millman, l'album You Belong. C'est le troisième ensemble de ce groupe, de ce guitariste, guitar slide et guitariste donc David Millman. Et en fait, il y a trois guitaristes dans le groupe, puisque Buster Isit et Elias HP sont également à la guitare, ils sont également aux voix, au clavier. Il s'agit de Sven Folderk Winder et Tess Numberg est à la batterie. Pour ce titre d'album, You Belong, qui a aussi une approche inclusive et communautaire de la création musicale, comme on va l'entendre sur ce titre, It's Happening Again.

Le quintet danois de David Millman Group. Nous poursuivons avec Love in the Echo par Alpha Cassiopoeia et c'est l'album Shadows.

Shadows, un premier album pour le groupe Alpha Cassiopée, qui est l'étoile la plus brillante de la constellation de Cassiopée. Pour ce duo clavier-batterie, Nicolas Perron au clavier, Maxime Frein à la batterie. Et après l'Australie, le Brésil, le Danemark, les étoiles, prenons la direction des terres de l'ombre, Shadowlands. C'est le titre, c'est le nom de ce trio que l'on va écouter. Et ces terres de l'ombre sont inspirées a priori des terres de l'Irlande, puisque ce trio, ce sont d'abord une rencontre entre le saxophoniste et clarinettiste français Robin Finker et le pianiste britannique Keith Downes, qui se connaissent depuis de nombreuses années. Ils se sont rencontrés notamment à Londres. Et il y a 5 ans, ils ont fait la rencontre, ils ont commencé à collaborer avec la chanteuse irlandaise Lorraine Kinsella, qui a amené justement aussi son patrimoine, sa culture, son folklore sur cet album Two Minds, qui vient de sortir chez BMC. C'est la musique folk et contemporaine dans l'esprit du jazz européen, comme sur ce Rising Duff que l'on écoute. C'est un traditionnel irlandais.

chant traditionnel irlandais, des compositions originales pour cet album Two Minds qui vient de sortir chez BMC pour le trio Shadowsland, composé de Robin Finker, Kate Dons et Lauren Kinsella. Alors dans l'ombre aussi, ce genre de formation que l'on va écouter, trois trombones et un tuba avec une percussion, c'est le Joe Fiddler's Big Sack Boot sur l'album Journey to Bowerbird. Et en fait, c'est un tromboniste, compositeur et chef d'orchestre, Joe Fiddler, qui a eu l'idée à la fin des années 80 de ce type, de monter ce type d'ensemble. Là, c'est le quatrième enregistrement, puisqu'il a concrétisé ce groupe après avoir rencontré vers 2010, lors d'un concert, un autre tromboniste bien connu, Ryan Kiberdi. Le troisième tromboniste du groupe, c'est Luis Bonilla. Et au tuba, on retrouve Marcus Rojas. À la percussion, Satoshi Takeishi, Joe Fiddler's Big Sack Boot.

Le groupe, le quintet Big Sack Boot du tromboniste américain Joe Fiedler, une batterie, trois trombones et un tuba. Le tuba, il en est toujours question, mais alors là, dans une version 2.0, si je puis dire, avec le groupe suivant, c'est un quartet franco-italien qui s'appelle Franks avec un X à la fin, et l'album, lui, s'intitule Idutidu. Quartet franco-italien, deux musiciens, ce sont des improvisateurs, hein, tous, vous allez l'entendre, il y a beaucoup de musique électronique, deux musiciens d'origine française, c'est Fanny Métayer au tuba et Pierre Pradier à la guitare et aux effets électroniques, Andrea Silvia Giordano et elle à la voix, aux effets, à la flûte, au melodica d'origine italienne, tout comme Marco Luparia à la batterie et aux instruments électroniques. Franks.

0: Franks et l'album Itou Ditou. Ils seront le 4 juillet aux Habités, c'est à Strasbourg.
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0: 19h46 sur France Musique. Il est temps d'évoquer les festivals du jour. On va commencer avec un festival qui va commencer ce week-end. D'ailleurs, ça sera pour ce week-end, 26-28 juin, 5e édition pour Jazz à Garches. Ce vendredi 26 juin, il y aura l'ONG et Akato Kolo. C'est du jazz afrobeat que nous allons écouter d'ailleurs tout de suite. Jazz Manouche le samedi 27 avec Yanis Constant et Samson Schmitt. Melissa Welkart, ça sera plutôt du jazz pop. Et dimanche, du jazz vocal avec Marion Rampal, dimanche 28, Akata Kolo, c'est le 26.

le Lakata Kolo Orchestra qui sera ce vendredi 26 juin à Jazz à Garches. C'est pour la 5e édition, 6e édition

Amamé, Yuri Buenaventura à Larnas pour Jazz sur un plateau. Ce sera le dimanche 2 août pour la clôture de cette 6e édition. Et le 2 août, justement, ça sera un autre festival qui va commencer dans le département voisin de la Drôme. C'est au Cré Jazz. Mais là, ça sera la 50e édition du 2 au 8 août. Belle programmation. Dimanche 2 août, Tinted Dogs et Ubac. Le 4 août, Lars Danielson et Cédric Henriot. Dafer Youssef le 5 août, Eric Truffa et Antonio Lizzana le 6, le 7, Renaud Garcia Fonce et le Floating Quartet, et puis le 8, Ben Lanclesol et les lauréats ou lauréates du concours 2026, célèbre concours qui a lieu du mardi au vendredi de 17 à 19h sur la place du village. C'est au Cré Jazz d'Affaire Youssef le 5 août.

Dafer Youssef en concert le 5 août à Cré pour la 50e édition du Cré Jazz sera entre le 2 et le 8 août. Nous terminons cette émission comme il se doit avec la une du jour, l'album Skydancer du quartet australien The Vampires.

0: Au cœur du jazz, c'est terminé pour aujourd'hui. Merci à vous toutes et tous pour votre écoute. 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L'émission du soir a été conçue avec le concours d'Emmanuel Lacaze, Gérard Chan et Stéphane Poitevin. On se donne rendez-vous demain avec à la une le pianiste espagnol Daniel Garcia à 19h sur France Musique.
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0: France Musique, il est 20h et nous retrouvons Arnaud Merlin pour le concert du soir. Bonsoir Arnaud.
4: Bonsoir Nicolas, vous êtes au frais ?
0: Je suis au frais, effectivement.
4: Alors tout va bien.
0: Quand peut-être que c'est là qu'on est le mieux, dans les studios, effectivement. On est au frais, on a cette chance-là. Mais je vais y retrouver le show tout de suite.
4: Alors restez avec nous, c'est le concours du prix Élan ce soir. Merci Nicolas, Nicolas Pomaret. On vous retrouve demain, toujours au frais, au cœur du jazz à 19h.
0: Merci.
4: Bonne soirée.
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4: Bonsoir à toutes et à tous. Ce soir, c'est un concert un peu particulier. Il s'agit d'une soirée rétrospective des différents lauréats du prix Élan, qui a été fondé il y a quelques années par l'Orchestre National d'Île-de-France et l'IRCAM. L'idée du prix, toute simple, c'est de faire converger dans l'écriture des jeunes compositrices et compositeurs l'envie conjointe de l'orchestre et de l'électronique. L'opération a mobilisé pendant plusieurs années l'attention de partenaires, outre l'Orchestre National d'Île-de-France et l'IRCAM, parmi lesquels la Maison de la Musique Contemporaine, les éditions Durand-Salabert Universal et aussi France Musique, une collaboration avec France Musique qui s'est concrétisée dans l'émission d'Anne Montaron Création Mondiale qui diffuse d'ailleurs toute cette semaine en feuilleton à 12h54 et à 22h25 l'une des pièces que nous allons écouter ce soir en intégralité, Tentative Encounters d'Alessandro Battici, et vous pourrez retrouver cette pièce aussi intégralement dans l'émission d'Anne Montaron dimanche à 23h. Et c'est précisément avec cette pièce de Battici que s'ouvre le concert. Alessandro Battici, il est né en 1991, il est italo-autrichien, il a été formé à Milan, à Vienne, à Graz, et il œuvre notamment dans le champ du design sonore et de l'électronique. Alessandro Battici a été lauréat du prix Élan en 2025 avec la pièce Tentative Encounters pour orchestre. Elle a été créée en juin 25 au 104 dans le cadre du festival Manifest, et donc ce soir elle est reprise pour ouvrir ce concert rétrospectif. Battici s'intéresse beaucoup à la question de la colonisation et de l'esclavage, en particulier en Amérique du Sud, et il pointe, je cite ses propos, l'impossibilité totale de compréhension entre deux cultures radicalement différentes. C'est donc l'idée qu'il a transcrite dans sa partition intitulée Tentative Encounters, on pourrait traduire par rencontre en suspens. Chacun des cinq mouvements de l'œuvre représente une forme de malentendu ou de non-communication. Et ce soir, pour ce concert, l'Orchestre National d'Île-de-France est dirigé par la chef Bar Avni. Elle a été lauréate du concours La Maestra à Paris en 2024. Nous l'avons d'ailleurs déjà reçue dans cette émission. Voici donc cette pièce d'Alessandro Battici, Tentative Encounters, l'Orchestre National d'Île-de-France, dirigé par Bar Avni.

Tentative Encounters d'Alessandro Battici par l'Orchestre National d'Île-de-France dirigé par Bar Avni en concert au studio de la Philharmonie de Paris pour ouvrir ce concert rétrospectif du concours Élan, concours international de composition pour orchestre porté par l'Orchestre National d'Île-de-France et puis l'IRCAM. Tout cela coïncide également avec la tenue du festival Manifeste ces jours-ci organisé par l'IRCAM. Puisqu'il s'agit d'une rétrospective, voici maintenant le lauréat du prix Élan 2022. Il s'agit du compositeur belge Alexandre Jamard. Il est né en 1995. Il a été notamment l'élève de Gérard Pesson et plus récemment de Johannes Schöllhorn à Freiburg in Breisgau. Il est aussi chanteur professionnel, apprécié, ce qui nourrit sans doute son univers de créateur, même si la voix n'est pas présente dans la pièce que nous allons écouter tout de suite. Et puis il est aussi passionné par les contraintes, comme les contraintes littéraires, par exemple, comme celles que s'imposent les tenants de l'Oulipo en littérature. Et la pièce qu'il a composée pour le prix Élan en 2022 s'inspire, elle, du thème de la forêt, de la rencontre entre des biotopes et des interactions entre l'animé et l'inanimé, et dans des temporalités variables. Alexandre Jamard considère ici la place du piano soliste dans une forme d'enfouissement dans l'orchestre, un petit peu comme, dit-il, les minuscules personnages des tableaux de Friedrich ou encore les insectes qui peuplent les compositions florales de Bruegel de Vlours. Et le compositeur conclut « Le vivant est au cœur d'une composition qui, au premier regard, pourrait paraître inanimée ». Voici cette pièce d'Alexandre Jamard, « Five Forest Studies » pour piano et orchestre, avec bien sûr l'Orchestre National d'Île-de-France, toujours dirigé par Bar Avni. Et en soliste, nous accueillons l'excellent pianiste Selim Mazari.

Five Forest Studies pour piano et orchestre d'Alexandre Jamard. En soliste, le pianiste Selim Mazari et l'Orchestre National d'Île-de-France dirigé par Bar Avni au studio de la Philharmonie de Paris pour le concert rétrospectif du prix Élan, ce concours pour orchestre de composition pour orchestre porté par l'Orchestre National d'Île-de-France et l'IRCAM. La lauréate du prix 2023 s'appelle Selim Jeon. Elle est née en 1994 en Corée du Sud. Elle est installée en France aujourd'hui où elle a travaillé notamment au Conservatoire National Supérieur de Musique de Lyon avec Martin Matalon. Et pour la pièce que nous allons écouter, la compositrice a aussi travaillé à l'IRCAM. Il s'agit donc de Chant radioactif, une pièce pour trombone, orchestre et électronique. La pièce s'inspire de ce que l'on appelle l'effet Tcherenkov. L'effet Tcherenkov, ça produit une lumière bleue lorsqu'une particule porteuse d'une charge électrique traverse un milieu transparent comme l'eau ou l'air, mais à une vitesse supérieure à la vitesse de la lumière puisque la lumière est moins rapide dans l'eau que dans le vide. La compositrice applique ce processus de la réaction nucléaire dans le champ de la construction formelle pour la musique. Ainsi, vous entendrez au début de la pièce des attaques qui illustrent les particules qui possèdent de l'énergie, qui ensuite commencent à se disperser en créant une polyphonie chaotique jusqu'à l'explosion. Le duo entre le trombone et le violon incarne les électrons et la lumière, les deux instruments intervertissant leur vitesse. Et puis ensuite, on identifie l'image de la lumière bleue dans la partie électronique. Pour cette pièce, le soliste, c'est le tromboniste Simon Philippot, qui est le trombone premier solo de l'Orchestre National d'Île-de-France. La réalisation informatique musicale a été confiée au moment de la création à Dionysios Papanikolaou. Elle est reprise par Rémi Le Taillandier avec Jérémy Bourgogne pour la diffusion. Voici ce chant radioactif de Selim Jeon.

chant radioactif pour trombone orchestre et électronique de Selim Jeon avec en soliste le tromboniste Simon Philippot et l'Orchestre National d'Île-de-France dirigé par Bar Avni avec Rémi Le Taillandier, réalisation informatique musicale, Jérémy Bourgogne, diffusion sonore au studio de la Philharmonie de Paris. Le lauréat du prix Élan de l'année suivante, 2024, est un compositeur originaire de Barcelone. Il y est né en l'an 2000. Il s'appelle Arnaud Brix et sa pièce, qui s'intitule « Degrees of Presence », illustre précisément le degré de présence du son, intime ou distant, proche ou lointain. Je cite Arnaud Brix, le compositeur, à propos des cinq sections de la pièce. La première miniature va de l'intime au proche. La deuxième miniature va du proche au lointain. La troisième va du lointain au proche. La quatrième va du proche à l'intime. La cinquième miniature va de l'intime au lointain. Voici donc toutes ces possibilités de degrés de présence, degrees of presence de Arnaud Brix. L'Orchestre National d'Île-de-France, toujours bien sûr, dirigé par Bar Avni.

Degrees of Presence d'Arnaud Brix par l'Orchestre National d'Île-de-France dirigé par Bar Avni pour le concert rétrospectif du prix Élan. La dernière pièce de ce concert nous permet de retrouver Alessandro Battici, le lauréat du prix Élan 2025, pour la création d'une nouvelle pièce commandée par l'Orchestre National d'Île-de-France et l'IRCAM. Il s'agit de Out of Sight of Polaris pour violoncelle, orchestre et électronique, qui témoigne d'un voyage que le compositeur a effectué à l'automne dernier, en traversant l'Australie, l'Indonésie, la Thaïlande. La pièce reflète les contrastes qui ont saisi le compositeur au cours de ce voyage entre des paysages de nature et puis les zones très urbanisées. Le titre vient d'une œuvre de l'artiste plasticien américain Lawrence Weiner qui évoque précisément le fait d'être dans l'hémisphère sud, donc littéralement hors de vue de l'étoile polaire, out of sight of Polaris. La pièce s'est construite comme un concerto, en soliste un violoncelle plutôt contemplatif, puis très autonome, dans une sorte de cadence continue, un commentaire à distance du paysage, dit le compositeur. Voici cette pièce d'Alessandro Battici, Out of Sight of Polaris, en soliste Natacha Colmez, violoncelle solo de l'Orchestre National d'Île-de-France, toujours direction par Avni.

Out of Sight of Polaris d'Alessandro Battici, en soliste la violoncelliste Natacha Colmez, l'Orchestre National d'Île-de-France dirigé par Bar Avni, avec Rémi Le Taillandier, réalisateur en informatique musicale pour l'électronique IRCAM. Ce concert a été enregistré le 9 juin dernier au studio de la Philharmonie de Paris.

0: La prise de son de ce concert était assurée par Laurent Fracchia avec Lucas Derode et Paul Guig. La réalisation est signée Fanny Constant, musicien metteur en ondes Cyprien Matteux.
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0: À 22h, nous avons rendez-vous, comme chaque soir, avec les grands entretiens. Il nous reste donc un peu de temps pour faire un petit tour d'horizon des parutions récentes dans le domaine du disque, de la musique d'aujourd'hui. Et pour commencer, je voudrais vous signaler une monographie de la compositrice chinoise Yin Wang. Elle est aujourd'hui installée en Allemagne. Un disque vient de paraître chez Kairos qui réunit plusieurs pièces qui montrent toute l'étendue des intérêts de Yin Wang. L'orchestre, l'électronique, le concerto, le quatuor à cordes ou encore l'orchestre de chambre. Les interprétations sont toutes d'excellente qualité, confiées au trompettiste Marco Blow, au Klangforum Wien dirigé par Julien Leroy, au quatuor Diotimar que l'on connaît bien ou encore à l'ensemble Reflector qui est dirigé par la chef israélienne qui dirigeait le concert que nous venons d'écouter ce soir, Bar Avni. Et c'est précisément cette pièce de Yin Wang, Rewilding, autrement dit retour à l'état sauvage, que je vous propose de découvrir.

Mary Wilding pour orchestre de chambre de Ying Wang par l'ensemble Réflecteur dirigé par Bar Avni. C'est un extrait d'une monographie de Ying Wang, compositrice chinoise installée à Berlin qui vient de paraître chez Kairos. Kairos, le même label, continue de documenter l'œuvre acousmatique de Denis Dufour. Un premier coffret de 16 disques était déjà paru il y a 5 ans. Un deuxième coffret avec de nouveau 16 CD est paru au début de cette année. Il est très riche. J'ai choisi de vous faire écouter une pièce récente qui date de 2024 et qui a été créée en octobre dernier à Chalon-sur-Saône lors du festival Ondes Croisées. Ça s'appelle Liebestod, autrement dit Mort d'amour. La référence est wagnérienne, mais le texte de Thomas Brando en est assez loin, même s'il y est question d'un amour toujours impossible.

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Liebestod de Denis Dufour, une pièce acousmatique qui figure dans le deuxième coffret publié par le label Kairos. C'est une somme documentaire impressionnante sur le travail acousmatique de Denis Dufour. Autre nouveauté, une anthologie proposée par le saxophoniste Luis González Garrido. Il est d'origine espagnole, il est venu en France se perfectionner, où il a rencontré notamment le saxophoniste Vincent David, devenu son mentor. Le disque que signe Luis González Garrido le présente en duo avec l'excellent pianiste Orlando Bass, dans un répertoire qui traverse la musique française, Debussy, Caplet, Poulenc, jusqu'au contemporain Fabien Waksman ou Benjamin Atahir, dont je vous propose d'écouter « Coïncidence ».

Coïncidence de Benjamin Atayir par le saxophoniste Luis González Garrido avec Orlando Bass au piano, le disque vient de paraître chez Clart. Et pour refermer cette petite séquence d'actualité du disque, voici un nouvel opus du violoniste américain Tim Fain, plutôt proche des compositeurs minimalistes américains, mais pas seulement, en témoigne le programme de cet album où l'on croise les noms de John Corigliano, Esa-Pekka Salonen, Bryce Dessner ou encore Philip Glass, et puis le nom de Meredith Monk, dont Tim Fain adapte une pièce d'origine vocale composée en 1987, Return to Earth. La voici dans cet arrangement conçu par le violoniste Tim Fain.

0: Return to Earth de Meredith Monk dans l'arrangement de Tim Fain. Ainsi se referme le disque du violoniste américain Tim Fain qui vient de paraître chez Delos. Demain, comme chaque jeudi, vous retrouverez Saskia Deville pour le concert du soir. La semaine prochaine, mercredi prochain, ce sera le dernier concert contemporain de la saison avec le concert de clôture du festival Manifeste que nous enregistrons ici même à la radio après-demain, vendredi, avec notamment l'un des grands chefs-d'œuvre de Morton Feldman, Coptic Light. Et puis ensuite, à partir du 6 juillet, ce seront les programmes de l'été sur France Musique. Merci à Nelly Portal pour le site de cette émission que vous pouvez bien sûr réécouter sur radiofrance.fr. Et sur l'appli Radio France. Et ce soir au studio, nous étions avec Julien Morlet et YouTube Diego à Clopes.
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2: On reste dans la musique d'aujourd'hui avec les grands entretiens ce soir.
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3: Je m'appelle Francesco Filidei. J'ai signé à Pise le 5 mai 1973 et je suis compositeur.

0: Le rituel, c'est quelque chose d'important. Quand on est organiste, justement, il y a aussi ce rituel du culte. C'est une manière aussi, vous qui êtes très sensible au temps, le rituel, c'est quelque chose qui découpe aussi le temps, c'est quelque chose qui le scande.
1: Ouais, mais un concert, c'est un rite. Tous ceux qui ont fait ce rituel, quand on arrive, on applaudit, après il y a les morceaux, et après on referme avec l'applaudissement. Alors, le problème, c'est parfois de remettre en discussion ça, ou de les voir, les rites. C'est important.

0: L'orgue, qu'est-ce qu'il représente? Parce que vous avez aussi ce travail à la cathédrale. Mais cet instrument, vous qui êtes quand même volontiers dans une manière de voir les instruments zoomorphes, l'orgue est quand même... ouais, on n'est pas très loin d'orgue et ogre et...
1: En fait, c'est un ensemble d'instruments et c'est une manière pour explorer la musique. C'est vraiment d'avoir une orchestre sous les doigts. Et... D'ailleurs, beaucoup des procédés que j'applique quand j'écris... viennent de l'improvisation, c'est là que je... Et la composition elle-même, c'est de l'improvisation. Sauf qu'on a la possibilité de revenir sur ce qu'on a fait. Oui, ça m'a aidé beaucoup, notamment à l'église. T'es obligé à improviser. C'est comme, vas-y, nage, on te met dans l'eau. Et ça, c'était très important quand j'étais organiste justement à la cathédrale. De faire ce travail.
0: Sur les processions.
1: Sur les processions, j'adore. Après, à Saint-Eustache, oui, quand j'étais là, assistant pour Jean Guillou, oui, ça c'était magnifique, cette orgue-là. Ouais.
0: Et cette grandeur de l'instrument, ce son qui vous revient, ce son qui tourne, cette distance, ces tuyaux, le fait d'avoir les pieds, les mains, la tête.
1: C'est physique, c'est total. Ce qui est intéressant, c'est aussi les genres d'écoute qu'on a avec l'orgue, quand on est à l'intérieur de l'instrument. C'est carrément comme une expérience prénatale, t'es à l'intérieur d'un corps. Et donc tu sens tous les bruits de la mécanique d'abord, et tu sens les sons inversés. T'es à l'intérieur du son. Et justement, j'écris un cycle de pièces pour orchestre, qui essaie de revivre cette expérience, donc en écoute différente de l'orgue. Parce que pas tout le monde a la possibilité d'entrer dans un instrument et l'écouter, au contraire, dans les cordes de cet instrument. Et avec l'orchestre, on peut essayer de le reproduire.
0: Oui, ça induit une manière d'écouter.
1: Ouais.
0: Chercher des couleurs, quand on est organiste, on orchestre aussi la partition.
1: Complètement, oui. Chaque pièce, il faut la repenser par chaque instrument. Et c'est fascinant comment, quand on joue Bach, par exemple, sous des orgues de Bach, ça va tout seul. Ou César Franck, sous les Cavaillé-Coll. Et je dois dire, même en Italie, il y a les Serras et ces instruments-là qui sont incroyablement magiques. Ils ont leurs caractéristiques. Mais si on joue des compositeurs qui ne sont pas extraordinaires en soi-même, comme, je sais pas, il y a toute une histoire des compositeurs, Padre Davide da Bergamo, Petrali, c'est des compositeurs qui écrivaient un peu à la Rossini, pour orgue, ou Donizetti, des choses comme ça, son papa, pratiquement. Mais avec des orgues qui sont pratiquement une bande, ils ont à l'intérieur la grosse caisse, les cymbales, plein de cloches, c'est incroyable, hein, vraiment, ça sonne magnifiquement. D'ailleurs, dans mes pièces, disons, pour orchestre, dans mes pièces pour musique de chambre, etc., j'utilise beaucoup d'appôts d'oiseaux. Et les appôts d'oiseaux, c'est pratiquement des tuyaux d'orgue. C'est soit des ripieni, des petits tuyaux comme ça, soit des anches qui font les canards, des choses comme ça. Donc c'est carrément la même facture, quoi.

0: Dans les figures importantes, si on pense à cette génération de Bussotti, il y a aussi Manzoni.
1: Alors Giacomo Manzoni, j'ai étudié beaucoup avec lui, mais c'était
0: c'est un intellectuel.
1: Un intellectuel. Et c'était un peu difficile, disons, avec lui. Alors je me souviens, à Firenze, on ne pouvait pas avoir accès à la bibliothèque. Mais moi, j'étudiais avec lui à Pescara. Et une fois, il avait montré, depuis la bibliothèque, non, il avait pris la partition de cet Labyrinthus de Berio. Et moi, j'étais parti avec la partition. Et la semaine après, quelqu'un m'appelle, dit « Ah, maître, si vous pouvez amener de nouveau la partition. » Vous savez, parfois, ça reste dans les sacs, comme ça. C'était une partition qui faisait 3 mètres de l'époque, comme ça, c'était pas possible. « Ah oui, oui, c'est vrai. » Donc, je suis revenu à la partition, et Manzoni, « Mais c'est un mascalzone, comme ça. » Il m'a fait, m'a dit « Ah, t'es nul, comme ça. » Moi, j'étais... Il avait raison. Il est encore fort. Hein. Il a 90 ans. Plus
0: bah oui, il est né en 1932.
1: Oui, oui. Et il a toujours de l'esprit. Hein. Ouais. Très dur.
0: C'est quelqu'un, oui, quand
1: très
0: même.
1: Très austère,
0: comme je disais,
1: lui aussi,
0: très,
1: ouais.
0: Très intellectuel, ouais. Qui a rencontré Thomas Mann, qui a écrit sur ouais. Schoenberg. C'est tout un monde aussi qui l'emportait avec lui. Ouais, Maderna.
1: C'était un bon contraste, je dois dire, avec moi. Oui.
0: Oui, mais le contraste, ça ne vous fait pas peur.
1: Oui,
0: vous êtes déjà né
1: non,
0: d'un
1: contraste.
0: Non, c'était
1: utile, oui, c'était, oui.
0: Et c'est à cette même période que vous étudiez aussi la philosophie ?
1: Ouais, bah, j'ai fréquenté l'université. J'ai donné aussi une dizaine d'examens, mais c'était plus... J'allais à la bibliothèque et j'ai montré mes contrapoints aux filles, comme ça. Je me mettais là avec pour montrer, disons, ces côtés, c'est qui ça. Voilà. Ça n'a jamais marché. Voilà. Non, c'est Giordano Bruno, sans doute. J'ai commencé à les détester là-bas, parce que parfois, il faut détester quelqu'un pour lui dédier une opéra. Et c'est arrivé après que... Cet ami Stefano Busellato, qui lui là, il fait le philosophe, lui il a étudié vraiment, m'a proposé Giordano Bruno en tant que sujet et moi j'ai trouvé très intéressant de le faire.
0: Peut-être aussi que c'est son côté homme qui aime la contradiction qui vous a séduit.
1: Ce qui m'a séduit le plus, c'est quelque chose qui revient dans tous les opéras et qui... Enfin, on chante quand on ne peut pas faire autre chose que chanter. C'est-à-dire, si on peut parler, bon, pourquoi tu chantes ? Passe-moi les selles, chanter, c'est difficile. Bon, on peut le faire dans certains contextes. Mais la vraie force du chant, c'est vraiment quand tu es en possibilité. Et lui, vraiment, il y a ce contraste entre la volonté de l'individu et après l'obligation de la société qui t'oblige à rester dans ta place. Et ça, ça arrive dans tous mes opéras, je crois. Et lui, c'est parfait pour ça, vraiment. Il y avait toute l'église au contraire. Lui, il était ailleurs, quoi. Et encore plus, on a immobilisé sa langue et l'a empêché de parler. Donc, les chants, ça vient encore plus fort.

0: fatto, tenuto, detto, cosa che non fosse cattolica. 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
1: Ça, c'est 2015, donc ça, c'est quand même... Le temps fait son œuvre. On est encore dans les années 90. Des compositions, on parlait de l'orgue, la danse macabre.
2: Oui.
1: Ça, c'est aussi une œuvre importante. Mais avant, Notturno, il y a cette idée quand même d'agresser, en fait, l'héritage, peut-être un peu comme un cannibale, d'aller récupérer un peu la force primitive du genre.
2: Oui. C'est assez drôle. Il y a pas longtemps, disons, c'est sorti un livre de Claudio Proietti, I nomi della musica. C'est un livre de presque 300 pages.
1: C'est une biographie.
2: C'est une biographie, oui. C'est avec plusieurs parties, une interview. Après, il y a des témoignages. Et la dernière partie, c'est vraiment ce catalogue. Et j'ai redécouvert plein de trucs, d'ailleurs. Et la première pièce, avec cette technique, cette texture, que j'avais écrit pendant une masterclass de Charlino en 95,
1: ouais.
2: Città di Castello, le 29 juillet. Et c'est drôle, parce que je l'ai écrit dans une seule nuit, je me souviens. Moi, j'étais arrivé chez Charlino avec les effets, c'était que des bruits, des frottements, des choses comme ça. Mais je ne savais pas si c'était le cas. Et lui, la vraie force de Charlino a été de m'encourager aussi, vas-y, fais-le. Et c'est là que, d'un coup, j'ai dû trouver la construction musicale, la respiration et même l'écriture, comment noter ces gestes. Et à partir de là, donc cette expérience pour piano, je suis allé à l'orgue et moi j'étais tout le temps à étudier dans l'église des Cavalieri à Pisa, à côté de l'école normale. C'est une église magnifique qui a cet orgue qui, à une époque, était le plus grand orgue en Italie. Maintenant, c'est un tambourine, toi, clavier, mais à l'époque, c'était Azzolino Della Chiaia qui avait fait. Il était allé à Marseille, il avait vu les orgues ici, il était revenu avec plein d'idées. Il avait fait un orgue qui avait 4 claviers, plus un
1: clavier qu'on tire.
2: Oui, mais il y avait aussi une spinette, quelque chose comme ça.
1: Un clavecin.
2: Un clavecin, une sorte de clavecin, une épinette, oui, qu'on pouvait sortir. Et 3 pédaliers superposés. Donc, j'allais là-bas étudier et j'ai commencé à faire les mêmes tests et faits comme ça et j'ai senti...
1: Ces tests et faits quand même, c'est important de comprendre parce qu'il y a la pièce Toccata aussi, ouais. La même période pour ouais. Le piano, qui sont des glissando mais sans que la note sonne.
2: Oui.
1: Et puis, cette pièce texture où là, c'est vraiment un frottement sur la partie du bois. Ouais. Et l'orgue, c'est ce que vous nous disiez dans cette espèce d'expérience prénatale, c'est-à-dire d'être dans le corps de l'instrument, de l'entendre respirer, souffler.
2: Oui, moi, j'avais pas une intention de créer du son. Je suis allé au piano, par exemple, et même alors, je me suis dit, je veux effacer complètement ma rationalité. Je veux caresser cet instrument comme si c'était un chien, un animal, comme ça. Et à partir de ces caresses, c'était un été, il faisait très chaud. Donc, ça a commencé à avoir ce genre de frottements. Et je me suis dit, mais qu'est-ce que c'est ça? Si c'est pas moi qui a voulu ça, peut-être c'est lui. C'est lui qui a sa volonté d'exister, c'est lui qui me parle avec sa vie. Et ça, on revient...
1: À Pinocchio.
2: À Pinocchio, mais aussi à ma grand-mère et son geste sur les corps, sur les cercueils en bois. Donc, ses rapports avec la chair, les bois, la volonté de donner la vie, ça revenait. Et je me disais, lui, il me parle comme ça. Alors, comment je peux donner une structure à ça? Parce qu'en plus, toutes ces sonorités, elles sont toujours présentes quand on joue. Mais elles sont cachées par les sons qu'on a pensé pour cet instrument. Mais cet instrument, c'est pas que les sons qu'on a pensé pour lui. C'est tout. Si on fait les bruits des touches, seulement sans les cordes sur les claviers, ce son-là, il est toujours présent. Et d'ailleurs, c'est ce qui fait la différence, parce que les touches d'un pianiste, la seule chose qui fait vraiment la différence, si on prend une seule note, c'est les moments de l'attaque, c'est avec l'ongle, avec
1: la poulpe,
2: c'est capital. Et d'ailleurs, parce que notre cerveau, notre attitude est tout de suite dirigée vers quelque chose, au premier attaque de la chose. Et donc, à partir de là, j'ai développé toute une esthétique de vanitas, si on veut, sur les squelettes, sur cette vie. Et dans sa macabre, c'était encore plus fort parce que Franz Liszt, il est venu à Pise avec Marie Dagoule quand ils ont fait leur voyage en Italie, on va dire, et il a vu le Triomphe de la Morte dans le Camposanto Monumentale. Et c'est là qu'il a décidé à commencer à écrire son Totentanz sur le thème du désir. Alors, il y a la sinopia, les dessins qui est caché derrière les fresques, qui est exposé dans un musée à Pise. Je suis allé les voir et j'ai essayé de construire la même chose, c'est-à-dire j'utilise le thème du désir, donc toujours en réflexion autour de la mort, mais à partir du dessin. En blanc et noir, ce qui est caché derrière, donc les squelettes. Et il y a toute cette correspondance des facteurs, dessin, blanc et noir, et la chair, la couleur et les sons, la sonorité normale qui s'est développée avec la structure.
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0: Est-ce que cette manière d'éviter les sons, c'est une manière de les désirer encore?
1: Exactement, oui. J'ai continué à avoir les désirs qui m'a poussé, parce que j'ai toujours cherché les sons, j'ai toujours... Mais une fois qu'on l'a obtenu, c'est comme quand on obtient une chose, on l'a et on ne la vit plus. Donc il y a cette tension. Et il faut dire que peut-être c'est aussi à cause de l'âge, parce qu'il faut beaucoup d'énergie pour continuer à désirer. Et donc maintenant que j'ai un certain âge, je me dis, bon, maintenant c'est aussi le moment de profiter. Et voilà, c'est pourquoi j'ai commencé à écrire des opéras. Voilà.
0: Et quand on pense à cette première période, celle-là que volontiers d'ailleurs vous appelez une période de carême,
1: oui.
0: Je pense que c'est intéressant aussi de voir à quel point le contexte chrétien est quand même matriciel.
1: On ne peut pas faire grand-chose. Hein. On est né dans ce contexte, même si on n'est pas catholique, si on ne croit pas. Moi, personnellement, bon, je n'ai pas ça. Mais quand tu nais dans un territoire, comme la structure est faite. La question de la passion, mort et résurrection, cette directionnalité du temps, on la vit ici. Pas par hasard, je dis justement, ma femme est japonaise, elle vit d'une manière différente probablement parce que les contextes culturels où elle est née a dirigé sa personnalité d'une manière différente, plus circulaire peut-être, plus. Mais pour moi, est très très fort cette espèce de temporalité pour vivre.
0: Pour vivre, vous avez parlé de votre femme, Noriko Baba,
1: oui.
0: Qui est compositrice aussi. Ouais. Alors deux compositeurs, quand on.
1: Pas simple. Non, vraiment pas simple, mais bon, enfin, on s'est jamais compris, donc ça va, parce que justement, elle est japonaise, moi je suis italien, là, complètement autre culture, donc bon, la musique, ça nous a unis, mais pour le reste, c'est toujours un mystère, qu'est-ce qui se passe dans sa tête, je ne sais pas. Alors, on a un chien, Gigi, c'est notre chien, c'est l'enfant qui est... On a grandi, disons, c'est avec les poils noirs, mais noir elle aussi, ça me rappelle ma grand-mère, il faut faire attention. Et on parle pratiquement que du chien et de musique de temps en temps. Avant, on ne parlait pas parce que c'était genre espionnage, quoi. Ah, je ne peux pas y croire qu'il doit utiliser cet effet-là, je l'avais déjà pris, oh, l'instrument que quelqu'un a utilisé avant dans une partition et arrive dans l'autre. Ah, mais bon, c'est folklorique, mais c'est du passé, disons.
0: Vous parlez beaucoup quand même de, en riant, de Lacan, de psychanalyse. J'ai lu d'ailleurs un article de vous dans une revue de psychanalyse qui s'appelle La cause du désir.
1: Ah oui. Alors là c'est drôle parce que c'est sorti un autre livre en italien, Farsi male, c'est faire du mal. Et le mec, il a utilisé en exergue une partie du nom de la rose. Donc là, il y a quelque chose qui ne va pas.
0: Oui, mais alors, on peut en parler. Vous nous avez dit que vous étiez très dur avec votre frère, faire du mal. Vous avez un chien, d'ailleurs, je crois, très agressif. Ouais. Cette violence, elle fait quand même partie de vous. Un désir de détruire les formes pour sans doute mieux les reconstruire. Quand je vous demandais si votre musique n'est peut-être pas celle qui vous connaît le mieux...
1: Ah, ça, c'est bien dit. Oui, sans doute. Enfin, je crois qu'il y avait des choses que je ne pouvais pas dire avec des mots. Même maintenant, je ne peux pas dire avec des mots, mais j'ai réussi à l'exprimer grâce à l'ambiguïté que la musique a. Et tous les années 70, notamment, ça vient de là, tout ce qu'on a vécu, les mystères, ce qui s'est passé, la violence qui était dans l'air, là où j'habitais, sûrement a contribué beaucoup à cette espèce de sensibilité.

0: quand on pense à ses premières œuvres de la période du carême musical, où donc on caresse, on frotte, on est à l'intérieur de l'instrument, dans quelle mesure c'est une musique qui est autant pensée pour être entendue que pour être vue ?
1: Les compositeurs composent les temps. Et ils peuvent le faire avec du son, comme avec du visuel, des images, ou des mouvements, ou des parfums, par exemple, pourquoi pas. C'est quoi la différence avec du théâtre ? C'est que tout ça, c'est organisé comme dans un jeu d'échecs. C'est-à-dire que chaque élément, il est présenté et d'une manière un peu minimaliste pour moi, c'est-à-dire donner la possibilité à qui écoute de se dire cette chose va dans une direction ou dans une autre. Avec, comme dans les contrapoints, pas beaucoup de possibilités. La tour elle marche comme ça, les rois comme ça, la reine cette manière, et cette son, il peut marcher comme ça. Et on va construire une forme, justement, de respiration, comme un triangle, qui referme une expérience. Et j'étais arrivé même à une expérience encore plus extrême dans les années 90, à la fin, avec une musique qui était écrite seulement pour soi-même. C'est-à-dire, dans ma quête, disons, on a parlé des squelettes, tout ça, je me dis, après les squelettes, qu'est-ce qu'il y a ? Donc je suis encore entré, encore plus dans moi-même. Et j'ai mis les bouchons, j'ai commencé à écouter les bruits de la salive.
0: Les bouchons d'oreille.
1: Les bouchons d'oreille, oui. Les bruits des dents, la respiration, la pression artérieuse avec les doigts placés sur les bouchons. Et je me suis dit, mais pourquoi pas construire une musique avec ça ? Donc j'ai commencé à faire des formes de respiration avec les bruits des dents, les bruits... Et tout ça a été construit formellement. Donc avant, ça arrive les dents qui font un rythme, après une respiration, après la salive, et tout bien construit et avec une structure musicale. Encore plus, j'avais un intermezzo fait seulement avec les yeux. Les yeux qui vont à droite, à gauche, comme ça, les palpebres, tout ça, les paupières. Les paupières et tout. Là, il n'y a pas de son, mais c'est comme un pas de deux. Musicalement, il a un rythme, une structure. Là, c'est quoi ? C'est de la musique ? Pour moi, oui. Même s'il n'y a pas un son.
0: Et c'est une musique où l'auditeur est l'interprète.
1: Ça encore plus, parce que normalement, on organise, les compositeurs, tout ce qui est autour de soi, mais pas ce qu'on a à l'intérieur. Et là, c'est le contraire. Tout ce qui est à l'extérieur est laissé libre, et tout ce qui est organisé, c'est à l'intérieur de son propre corps. Bien sûr, ça rejoint aussi un aspect ritualisé et un aspect aussi performatif, parce que ouais, c'est une sorte de religion qui on met en place. Mais c'est hyper fascinant parce qu'à l'intérieur de soi-même, on est obligé de découvrir une pluralité. C'est finalement, dans ce théâtre, tu n'es pas toute seule. Ce n'est pas parce que tu as un nez, deux mains, que tu as une seule chose. Il y a une continuité. Et tu vois que finalement, le cœur il bat d'une manière, la respiration prend un autre. Et ça aide beaucoup, en tout cas pour moi, à accepter mieux le fait qu'on va mourir, quoi, qu'on ne sera plus là comme, en tant que tel. Mais dedans, il y a déjà le monde qui te parle à l'intérieur.

0: C'est avec un extrait du Requiem de Francesco Filidei par les Métaboles et l'ensemble intercontemporain dirigé par Léo Varinsky que se referme le troisième épisode des Grands Entretiens avec le compositeur italien. Une série proposée par Judith Chen, réalisée par Pierre Villers et disponible sur l'application Radio France. 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
1: Tentative Encounters, c'est le titre de la suite de miniatures pour orchestre qui déploie ses couleurs cette semaine dans notre feuilleton contemporain. On la doit à Alessandro Battici, compositeur italien actif à Vienne en Autriche. Nous découvrons Tentative Encounters toute cette semaine, mouvement après mouvement, dans la version de l'Orchestre National d'Île-de-France, pour lequel le compositeur a écrit cette page l'année dernière dans le cadre du prix Élan, concours international de composition pour orchestre. Tentative Encounters avait remporté l'adhésion du jury et permis au compositeur milanais de bénéficier d'une nouvelle commande de l'Orchestre National d'Île-de-France avec électronique cette fois. Le 9 juin dernier, à la Philharmonie de Paris, dans le cadre du festival Manifeste de l'IRCAM, cofondateur du prix Élan, Alessandro Battici a eu la chance d'assister d'une part à la création de cette pièce nouvelle avec électronique et d'autre part à la reprise de Tentative Encounters. Au pupitre de l'Orchestre National d'Île-de-France, une chef au charisme incroyable, Bar Avni.
2: I'm extremely lucky that Bar Avni.
3: J'ai eu la chance que Bar Avni comprenne tout de suite mes intentions musicales.
2: So she knew the techniques.
3: Elle en connaissait tous les aspects techniques en matière de mode de jeu.
2: But not only like okay, what's gonna sound, but what it implies.
3: Elle comprenait les raisons pour lesquelles j'avais choisi tel ou tel mode de jeu.
2: Working with her and the orchestra was extremely easy.
3: Cela a beaucoup facilité le travail avec elle et avec l'orchestre. J'ai tendance dans le travail à être assez maniaque, à vouloir tout contrôler. Cette fois-ci, j'ai pu lâcher la bride et la laisser faire. C'était une expérience nouvelle pour moi.
1: Aujourd'hui, mercredi, troisième mouvement de Tentative Encounters. Bar Avni dirige les musiciens et les musiciennes de l'Orchestre National d'Île-de-France.

0: L'Orchestre national d'Île-de-France, dirigé par la chef israélienne Bar Avni, dans le troisième mouvement de Tentative Encounters de Alessandro Baticci, entre la générale et le concert à la Philharmonie de Paris, le jour de l'enregistrement de cette page du compositeur italien, mon micro s'est promené dans les pupitres de cordes. Yeva Srouaghite, altiste très engagée, nous dit comment elle a traversé la musique de Alessandro Baticci.
1: Les mouvements sont très, très disparates. Oui. Par exemple, le troisième mouvement de Tentative Encounters, il commence vraiment d'une manière très tonale, on dirait, avec les sons qu'on connaît bien, les sons naturels des instruments. Et puis, deuxième page, dans une ou deux minutes, vraiment ça part, ça dissout et on ne sait plus dans quel univers on est. C'est très, ça bouscule beaucoup.
2: One before H. One before H.
0: Quatrième mouvement de Tentative Encounters, quatrième pièce du puzzle, demain. Vous écoutez France Musique, il est 22h30, l'heure de retrouver Françoise Monteil pour les trésors de France Musique. Bonsoir Françoise.
3: Bonsoir Anne, à demain.
0: À demain.
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3: Bienvenue à tous, nous accueillons aujourd'hui dans nos trésors le grand couturier Christian Lacroix, que Benoît Dutertre avait reçu dans son émission « Étonnez-moi Benoît » en 2006. Passionné de musique, ses souvenirs en la matière remontent à son enfance arlésienne où il découvre l'opéra français et italien, surtout grâce à la radio, chez ses grands-parents et sur les différentes scènes estivales du sud de la France. C'est aussi en famille, avec la radio, que Christian Lacroix découvre Cora Vauquer, une voix qui l'a beaucoup accompagné pendant sa jeunesse. Cora Vauquer, dont il fera ensuite la connaissance, tout comme la chanteuse Suzy Delair, qu'il a eu la chance d'habiller. Au fil de la conversation, il sera aussi question de la place essentielle de la musique dans ses défilés de haute couture, ainsi que de sa première grande aventure dans le costume de scène avec la Carmen de Bizet, mise en scène par Antoine Bourseiller aux arènes de Nîmes en 1989. Christian Lacroix était l'invité de France Musique le 18 mars 2006.
0: Étonnez-moi, Benoît.
5: Les sons et les parfums tournent dans l'air du soir, écrivait Baudelaire. Eh bien, en ce samedi matin enchanté, nous allons mélanger les sons, les parfums, mais aussi les couleurs, puisque j'aurai le plaisir de recevoir Christian Lacroix, grand couturier, créateur de mode et passionné de musique. Il nous parlera justement du rôle de la musique dans les défilés de mode, dans sa vie et dans son imaginaire. Je n'avais encore jamais eu le plaisir de recevoir un grand couturier et je suis très heureux que pour cette première occasion, le grand couturier en question soit surtout aussi, pour ce qui nous concerne, un fou, un passionné de musique. J'ai le plaisir ce matin d'accueillir Christian Lacroix.

0: Une superbe passacaille tirée de la Calesera de Francisco Alonso, interprétée par le chœur et l'orchestre symphonique de la radio-télévision espagnole sous la direction d'Igor Markevitch. Bonjour Christian Lacroix.
1: Bonjour.
0: Ça m'a paru assez naturel, évidemment, de vous accueillir avec une musique méditerranéenne, populaire, tournée peut-être un peu plus vers l'Espagne que vers l'Italie. Uh-huh. Je me suis dit, bon, c'est l'image qu'on associe peut-être un peu spontanément aussi à votre travail et à votre art, mais peut-être après coup, je me suis dit, mais peut-être qu'il en a marre aussi de cette image-là.
1: Ah non, pas de celle-là, pas de celle-là, parce que c'est un peu un porte-bonheur.
0: Oui.
1: Je crois qu'on va quand même citer cet ami commun
0: qui s'appelait
1: Jean-Pierre Rouérou, qui était un copain de fac et que vous avez bien connu à travers le Festival de Radio France à Montpellier.
0: Oui.
1: Et qui était toujours en train de voyager, qui ramenait des choses insensées. Et un jour,
0: partout.
1: Un matin, il m'a dit, écoute ça, c'est tellement formidable. Et je lui ai dit, mais c'est ce qu'il me faut. J'allais avoir la maison de couture à mon nom avec le premier défilé, sacro-saint.
0: Oui.
1: Et on l'a pas clos avec cette air-là, ce morceau-là. Mais depuis, quand je l'entends, je retrouve toute la...
0: Alors c'est extraordinaire parce qu'effectivement, c'est cet ami Jean-Pierre qui m'a fait découvrir la zarzuela avec ce disque-là, et vous aussi,
1: voilà,
0: en quelque sorte.
1: Voilà, je crois qu'il a été...
0: On a eu le même itinéraire zarzuelien. Sauf que peut-être que vous, qui êtes un amoureux et un habitué de l'Espagne, vous avez, contrairement à moi, vu des vrais zarzuelas depuis.
1: Peu, finalement, parce qu'on croit que je suis en Espagne tout le temps. Non, je suis un voyageur en chambre, et c'est plutôt l'Espagne qui
0: l'Espagne imaginaire.
1: Moi, l'Espagne imaginaire. Je l'ai peut-être revue, parce que la Villa d'Arles était quand même assez hispanisée déjà à l'époque, mais elle était tout aussi italianisée. On avait les opérettes françaises, on avait les opéras italiens, et quelquefois des zarzuelas, ouais. Et c'est ce qui m'a sûrement donné l'envie de, non pas d'être sur scène, mais d'habiller ce qui se passait sur la scène, ça c'est sûr.
0: Je me rappelle d'ailleurs que vous avez également monté, il y a déjà maintenant quelques années, dessiné les costumes d'une Carmen donnée aux arènes de Nîmes.
1: En 89.
0: Et je me disais, au fond, est-ce que c'est pas un petit peu la même chose, d'une autre façon, que ce que faisaient justement des compositeurs comme Bizet, c'est-à-dire... partant d'une tradition classique et puis allant chercher dans des sources locales, dans des sources colorées et populaires pour enrichir leur art et en faire quelque chose de personnel. Est-ce que c'est pas un petit peu ce que vous faites, vous aussi, avec la couture et les vêtements ?
1: Moi, j'essaie de puiser toujours dans ce qui m'est cher et dans ce qui m'a aussi pétri tout le temps, enfant. Et le projeter avec nostalgie, mais la nostalgie, c'est positif.
0: Je pense que... En tout cas, dans l'histoire de l'art, il y a toujours eu beaucoup de nostalgie.
1: Voilà, et puis on rebondit et on fait des choses d'aujourd'hui avec ces éléments-là qui me sont absolument indispensables, mais comme certaines chansons françaises, comme tellement de trucs rencontrés enfants. Alors moi, ce que j'aime dans votre émission, c'est qu'on retrouve justement tout ça. Il y avait un truc, alors je ne sais pas si vous avez entendu parler de cette troupe qui s'appelait les Petits Moineaux.
0: Ah non, je ne connais pas les Petits Moineaux. Vous voyez, j'en apprends. Vous les invitez chaque semaine.
1: C'était une troupe qui venait à Arles, qui était des enfants et de jeunes adolescents, et qui reprenait un peu le répertoire classique et aussi tout ce qui pouvait se passer dans le domaine de l'opérette à ce moment-là, à leur manière, avec des costumes et des décors très naïfs. Et moi, j'avais 4-5 ans, on m'a amené là le jeudi. J'étais ravi de ces Petits Moineaux qui m'ont beaucoup...
0: Alors, on l'a compris, Christian Lacroix, d'abord, merci de le dire, mais je crois que vous écoutez effectivement souvent l'émission. La musique, effectivement, tient une part importante dans votre vie aujourd'hui. C'est un peu à certaines
1: fois. Je vous écoute en même temps qu'à la télé, quand sur l'ordinateur, autre chose. J'ai besoin d'être porté par ça.
0: Ouais.
1: Mais sans flagornerie, c'est vrai que c'est devenu pavlovien à 11h le samedi matin. Et ça me rend content parce que je retrouve des choses qui ont été des supports, des dynamiseurs, sinon des dynamiteurs, que ce soit l'accordéon, que ce soit tous ces airs perdus que j'entendais chez mes grands-parents.
0: Alors justement, vous avez parlé de vos 4-5 ans et de vos grands-parents, alors on va peut-être faire tout de suite un petit retour en arrière en compagnie de Lily Pons qui chante la valse de Mireille.

0: La valse de Mireille, enregistrée par Lily Pons en 1929. Alors Mireille, sujet méridional. Lily Pons, encore une chanteuse du Midi qui a connu la gloire en Amérique. Vous avez vous-même parfois l'impression, Christian Lacroix, d'être un porte-parole ou un représentant, pas seulement de la France, mais de ce pays d'oc ou de ce je ne sais quoi, qui est une espèce de patrie à l'intérieur de la France.
1: Ah, moi, je me sens méditerranéen, sudiste, provençal, avant de me sentir français, on va dire.
0: Vraiment, oui.
1: Ce qui peut aider à se sentir européen, paradoxalement, puisqu'on est déjà dans une sorte de creuset comme ça, culturel formidable. Mais oui, oui, sans en être un ambassadeur forcené, mais... Mireille, de toute manière, c'était pas obligatoire, mais c'était toute l'année. Il y avait une alternance à Arles. Pendant le festival, c'était Faust ou Mireille.
0: Alors voilà, donc votre enfance à Arles, donc avec quoi comme entourage musical? Il y avait un théâtre à Arles,
1: Un théâtre très joli, où donc les petits moineaux venaient, mais c'était surtout l'été dans le théâtre antique qu'on donnait ça.
0: Dans le théâtre antique,
1: très traditionnellement, on avait Carmen dans les arènes de Nîmes, et puis au théâtre antique d'Arles, c'était Mireille ou Faust. Après, c'est quand même étoffé. Il y a eu avec le festival d'Aix, Cabaillé est venu, à l'écran d'époque, c'était Géo Ribouet. Je ne sais pas si on se souvient encore de Géo Ribouet.
0: Bien sûr, elle est même venue dans cette émission.
1: Et il y avait ça, sinon c'était un peu le désert total pendant l'hiver. Il fallait avoir une force d'âme très développée. Mais l'été, il y avait l'embarras du choix, puisqu'on était à la croisée des chemins d'Avignon, d'Aix, d'Orange.
0: Et donc,
1: puis il y avait la radio. Avec, je ne sais pas exactement ce qui était l'équivalent de France Musique à l'époque, en 55, 56, 57, mais tous les dimanches, à l'heure du déjeuner, c'était absolument sacré. Et c'était une émission qui s'annonçait avec les trompettes d'Aïda ou Gloire immortelle de nos aïeux. Je sais pas quand j'entends.
0: Ça devait être Radio Lyrique, justement, cette émission qui nous permet d'avoir tant d'archives aujourd'hui, d'opérettes, d'opéras comiques, d'opéras français. Et vous étiez donc dans ce bain-là, familier, dans votre famille aussi.
1: Il y avait les pros Callas et les pros de Tebaldi. C'était pratiqué d'une manière, c'était pas des diafois russes très snobs, c'était des gens qui vivaient ça dans leur chair, dans leur quotidien. Mon grand-père allait très loin dès qu'il y avait un opéra, que ce soit à Marseille ou ailleurs. Et ma mère me racontait qu'elle avait assez honte de l'accompagner, parce que quand elle jugeait le ténor un peu faible, il se levait dans sa loge et il entonnait l'air en même temps que lui. Ce qui était... Mais je pense que le public marseillais était de cette étoffe-là, quoi, de cette trempe-là.
0: Parce qu'en fait, il faut dire effectivement que dans le sud de la France, il y a quand même cette passion du chant qui est peut-être plus marquée comme dominante du goût musical que dans d'autres régions. On va aimer plus la musique symphonique ou la musique de chambre. Là,
1: exactement.
0: Ça reste quand même le lyrique.
1: C'est ça. Et bien, en plus, c'est vrai que moi, j'ai jamais entendu parler de Messiaen à cette époque-là. Par contre, tout l'opéra italien, l'opéra français était très, très présent et tout à fait très près. Il y avait l'opérette qui était ce genre.
0: Bien sûr.
1: Qui est en train de revenir, peut-être.
0: À propos de Carmen, vous disiez tout à l'heure qu'on donnait déjà à cette époque-là, donc Carmen, aux arènes de Nîmes, bien avant que vous-même ne soyez associé à une production de Carmen.
1: Oui, d'ailleurs, en 89, quand Jean Lafont, notre ami commun m'avait demandé d'en faire les costumes pour une mise en scène de Boursaillais, j'avais été très touché, très heureux, très fier de me retrouver justement dans la lignée de toutes ces mises en scène. Alors, on avait évité la mise à mort au dernier acte.
0: Parce que c'était Carmen avec Corrida, autrefois.
1: C'était les gens étaient sur les gradins et au dernier acte, il y avait une mise à mort. Bon, là, non. Mais j'étais... c'était finalement ma première grande mise en scène. Et je m'étais d'ailleurs assez trompé dans la...
0: Ah bon ?
1: Oui, parce que j'avais mal jugé la distance entre le public et le plateau. Et j'avais travaillé des costumes qui étaient très fouillés dans les détails et tout ça disparaissait.
0: Ça vous arrive donc d'avoir un regard critique sur des choses que vous avez faites dans le passé ?
1: Dans la mesure où j'aime pratiquement rien de ce que j'ai fait.
0: Carrément.
1: Non, il y a très peu de choses. Donc,
0: C'était quoi l'esprit de ces costumes de Carmen ?
1: Antoine et moi, je lui avais dit, raconte-moi ce que tu veux. Si tu me demandes une Carmen sur la Lune et que tu arrives à me convaincre, pourquoi pas ? On était arrivé à quelque chose qui était un contemporain, un peu intemporel. Et il y avait des moyens assez réduits, mais ça me plaisait bien. Donc on était allé à Madrid, au Rastro, on avait acheté au poids finalement, beaucoup de tissus, de vieux vêtements. Il avait fallu les désinfecter. Les unes de Jean Bousquet, de Cacharel à l'époque, nous avaient ouvert dans un une chaleur de plomb. On avait découpé tout ça, on avait fait des grands patchworks et on avait redécoupé les costumes dans ces patchworks. Non, c'était beau.
0: C'était beau. Quand même un très bon souvenir, parce que moi je l'ai vu cette Carmen, et malheureusement d'ailleurs depuis les opéras aux arènes de Nîmes ont un petit peu disparu. Mais c'est ainsi. Alors votre enfance, puisque vous êtes né au début des années 50, c'est évidemment, comme pour beaucoup d'entre nous, accompagné par toute cette chanson parisienne à texte, comme on dit, cette chanson poétique dont nous allons parler dans un instant. Mais le mieux, c'est peut-être d'entrer tout de suite à nouveau dans le vif du sujet.

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0: normal. La complainte de la butte, je ne savais même pas ce que c'était la butte, en fait.
1: Oui, c'est ça. Corps avocat, il faut dire d'ailleurs, je le précise, que notre ami Martin Penet, qui fait une chronique dans cette émission, vient de sortir un très beau livre sur elle, Corps avocat, l'intemporel, aux éditions de Fallois. Alors je le recommande beaucoup à tous les amoureux de la chanson française, parce qu'en plus ça raconte vraiment l'histoire de la chanson des années 50 et 60.
0: Et le dernier télégramme que j'ai reçu, parce que le télégramme est devenu une chose assez rare aujourd'hui, oui. Le petit bleu comme ça était de Corps avocat.
1: Ah bon? Parce que vous avez fini par la connaître. Alors.
0: Non, on s'est écrit, mais dans un des défilés pour accompagner une collection de haute couture, j'avais voulu absolument des chansons d'elle, et elle l'avait su, et le télégramme était tourné un peu comme ça, tout se sait, même les bonnes nouvelles.
1: Ah oui, justement, alors sur la couverture de ce livre, elle a une belle robe claire, blanche.
0: Elle a souvent été habillée comme ça, avec des grandes sortes de gandouras, djellaba, très...
1: C'est ça. C'est quelque chose qui vous intéresse, justement, les costumes des chanteuses dans les spectacles.
0: Bien sûr, moi d'abord, bon, je suis né en 51, mais c'était aussi avec des grands-parents qui relataient Yvette Guilbert, donc des femmes dont la tenue était quand même très calculée, qu'elles avaient créé, bon, les gants de Guilbert, mais même des gens comme Barbara avec les grandes tenues noires comme ça, et Corps avocat qui était assez souvent en turquoise, si je me souviens bien, blanc turquoise.
1: Mais toutes ces femmes, alors elles concevaient leur tenue de scène avec des couturiers, ou c'était plutôt des choses un peu artisanales faites comme ça sur le...
0: On a fait beaucoup de joie la semaine dernière en invitant Suzy Delaire, que j'ai eu la chance d'habiller, non pas pour un
1: tour
0: de
1: chant. Ah, vous avez habillé Suzy? Bah alors c'est merveilleux.
0: J'ai habillé Suzy. Imaginez un peu. Moi j'ai eu la chance toujours, je crois que toutes ces choses qui vous font fantasmer enfant, que vous avez comme des petits trésors en vous, je ne sais pas pourquoi, je les ai tellement polis que j'ai l'impression que l'adulte que je suis a réussi à finir par les rencontrer en pensant de manière tellement forcenée à toutes ces femmes. Alors, j'ai mon télégramme de Corps avocat et j'ai habillé Suzy Delaire.
1: Il faut dire d'ailleurs que vous êtes président d'une institution très importante qui va recueillir tous les costumes de scène, enfin, pas tous, mais du moins un certain nombre d'entre eux.
0: Le CNCS, qui est le Centre National du Costume de Scène, qui est à Moulins, et où vont être réunies toutes les archives de l'Opéra Garnier, de la Comédie Française, de la Bibliothèque Nationale. Et où nous allons inviter tous les producteurs à...
1: Mais ils pourront venir se servir ou ce sera les regarder?
0: Non, c'est nous qui nous servirons. C'est dans la production pour les conserver après, pour garder la mémoire justement.
1: D'accord, ce sera vraiment
0: ces spectacles
1: à usage muséographique.
0: Vous avez raison d'en parler parce que ce sont aussi peut-être les costumes d'interprètes comme Corps avocat qui seront tout à fait les bienvenus.
1: Parmi les autres chanteuses de cette époque que vous avez citées quand on a préparé l'émission, il y avait Yvette Giraud.
0: Oui, Mademoiselle Hortensia.
1: Mademoiselle Hortensia, Jacqueline François.
0: Et puis d'autres, voilà, ça c'était des voix de femmes que je ne connaissais pas. C'était pas des femmes latines. Donc elles me fascinaient d'autant plus.
1: C'était presque le contraste, ce Paris un peu en noir et blanc par rapport au côté coloré du midi.
0: Mais je vois encore Paris en noir et blanc. Je l'imagine toujours en noir et blanc.
1: C'est vrai.
0: Toujours. Oui. Et c'est bien plus beau.

0: du Paris en noir et blanc, on est passé à la couleur. Alors là, la couleur presque un peu exagérée.
1: Ah, ça, c'est exactement comme ça que j'imaginais Paris tout le temps. J'imaginais qu'il y avait une orchestre dans la rue, que les gens étaient accompagnés comme ça. Parce que bon, j'en voyais les films, où j'en voyais... Puis c'est vrai que quand on venait, ça correspondait quand même assez.
0: C'était un peu le Paris de Gigi.
1: Exactement, c'est ça. Complètement, complètement.
0: Alors là, je précise quand même qu'il s'agissait de Robert Farnon, compositeur dont j'ai déjà parlé dans cette émission, puisque c'est un des maîtres de la musique légère à l'anglaise. Hein. Ici, le morceau s'appelait Portrait of a Flirt. Et c'était interprété par l'orchestre radio tchécoslovaque sous la direction d'Adrian Lippert. C'est un morceau d'ailleurs que vous aviez remarqué dans l'émission et dont vous avez demandé les références ensuite.
1: Et que j'ai utilisé dans un défilé après.
0: Que vous avez utilisé dans... Alors voilà. Alors justement, j'aimerais bien que nous parlions un petit peu de la question de la musique dans les défilés. Mais ce que je vous propose, c'est qu'on va d'abord lancer une musique d'un de vos défilés. Je crois que c'est 1999. On va lancer le début, puis on va reprendre la conversation comme dans un défilé avec la musique derrière nous.
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0: Oui, Christian Lacroix, donc la musique dans les défilés, c'est quelque chose de très important.
1: Bah, c'est plus qu'un un sous-titre, il faut considérer pas non plus que chaque défilé est un court-métrage ou un petit opéra, mais il y a quand même ça, j'ai besoin de... C'est comme ça. Timide, comme je suis pas très sûr de ce que je fais, j'ai besoin de le montrer avec un joli... papier cadeau, quoi.
0: Et donc, ça fait partie des choses que vous pensez vous-même, hein, pour le défilé.
1: Complètement, difficile, et ah oui. On peut passer des heures, sinon des nuits, parce que j'ai besoin de me sentir très heureux, comme quand j'écoute Farnon, et je me dis, bon, si moi je ressens cette espèce d'allégresse, les autres vont le partager, ou alors d'être ému jusqu'aux larmes, j'ai besoin de faire partager des choses qui me font du bien ou du mal.
0: Et donc tout est construit, je veux dire, tel costume, telle musique,
1: exactement,
0: etc.
1: Exactement, chaque modèle, normalement, une sorte de timing, pour employer un mot barbare, qui, puisqu'on essaie d'être assez sûr de l'ordre du défilé assez tôt, pour pouvoir justement broder par-dessus, et accompagner chaque modèle avec quelque chose
0: qui... C'est un nouveau modèle qui arrive.
1: Qui n'est pas trop redondant. Je veux dire qu'il n'y a pas forcément une robe espagnole sur un air de Zarzuela. Justement, j'aime bien les petits décalages.
0: Il faut qu'il y ait du contraste et du décalage.
1: Cora Boker peut accompagner une robe de flamenco. Ça devient encore plus intéressant, justement, dans cette espèce de mélange un peu paradoxal que j'adore et qui m'aide beaucoup à travailler.
0: On peut même passer de la musique avec des paroles, donc sur un défilé. Ça ne trouble pas trop l'attention.
1: Non, je ne pense pas. Mais j'essaie même d'avoir de plus en plus des dialogues de films, parce que là aussi, quand même, tout un... Et la voix, quelle qu'elle soit, la voix de fumeuse, la voix de crooner, sont des choses que je trouve très sensuelles, très excitantes, même au-delà du physique, et qui, je trouve, participent justement à l'érotisme, un peu, de là que ce soit, encore une fois, corps avocat pour ne pas... ou alors, j'aime bien les voix d'hommes, comme ça.
0: Très, à la Jean Gabin.
1: À la Jean Gabin. Et puis les films avec les musiques de films, parce que c'est quand même un film qu'on raconte.
0: Ça devient d'ailleurs aujourd'hui une activité aussi... Enfin, là, vous les faites vous-même, mais il y a des gens qui travaillent
1: vraiment.
0: Non, je le fais,
1: bien sûr, avec des gens
0: dans ces défilés. C'est presque métier. Un métier. Hein,
1: moi, j'arrive et je dis à quoi je voudrais que ça ressemble. Je viens aussi souvent avec ma petite cargaison. Mais j'ai beaucoup travaillé avec un garçon qui s'appelle Laurent Godard pendant presque 20 ans. Et aujourd'hui, je travaille avec Monsieur Gobert, surtout pour le prêt-à-porter, pas pour la haute couture. La haute couture, je l'ai fait avec un plasticien du son, qui s'appelle Emmanuel Lagarrigue.
0: Ah oui.
1: Et que je martyrise le pauvre garçon pendant 3 jours.
0: Je crois que mon ami Ariel Wiesmann aussi lui participe de temps en temps, justement, à des conceptions de musique de défilé.
1: Oui, je crois, j'ai entendu ça.
0: Voilà. Mais alors, toutes ces musiques, on peut les trouver après
1: Non,
0: c'est juste le moment du défilé.
1: Laissé convaincre il y a quelques années par Béatrice
0: Ardisson
1: oui. de faire paraître ça, mais c'était... Non,
0: ça vous paraissait super.
1: Je trouve qu'une fois que c'est séparé du contexte du défilé, quand on n'a pas les images, bon, je pense que c'est un tout.
0: Une question, alors je me permets de vous poser très, très personnelle, mais qui n'a pas grand-chose à voir avec la musique, mais avec les défilés, je n'arrive pas à comprendre. Je regarde quelquefois Fashion TV ou des chaînes comme ça spécialisées. Je trouve ça un petit peu angoissant, extrêmement mécanique. Je ne comprends pas pourquoi les mannequins marchent toujours exactement de la même façon, avec ce déhanchement et cette façon de poser les pieds l'un devant l'autre. Je trouve ça parfois un petit peu systématique et exagéré.
1: C'est le meilleur moyen de marcher, quand même, un pied devant l'autre. Je comprends ce que vous voulez dire.
0: Non, je veux dire, cette façon de mettre les pieds au centre sur une ligne.
1: Au centre,
0: manière un peu froide et jetée comme ça.
1: Il y a des modes dans la mode. Alors,
0: c'est des modes aussi, ça, des façons de marcher.
1: C'est une manière pas trop inélégante de marcher rapidement, parce que c'est vrai que les journalistes voient X défiler. Mais quand je regarde les vidéos des premiers temps de la maison de couture en 87, 88, 89, et que je le montre à mes assistants, ils sont sidérés de voir que c'est... complètement autre chose, et que chaque mannequin, il y a une vingtaine d'années, même une quinzaine d'années, interprétait sa robe. Et il y avait une fille que j'ai adorée, qui s'appelait Anna Bailey, qui était une fille des Philippines, et qui demandait à avoir le contexte, comment ça avait été créé. Et un jour, je lui ai dit que c'était Carmen Jones qui m'avait inspiré. Elle était allée voir le film, elle avait pris la cassette, et elle m'avait complètement interprété les robes en jouant un peu le cheval de Picador sur la scène. C'était des interprètes, vraiment. Là, aujourd'hui, c'est plus mécanique, effectivement. C'est plus de la robotique, on va
0: dire. Un petit peu, je trouve. C'est un peu dommage, mais vous ne pouvez pas faire quelque chose.
1: Pour la haute couture, si j'y pensais, justement, pour le mois de juillet.
0: C'est une façon d'innover aussi, voilà.
1: Exactement.
0: Bon, merci, Christian Lacroix. Maintenant, on comprend un peu mieux ce que c'est que la musique d'un défilé de mode.

0: l'entrée des Espagnols dans les brigands d'Offenbach. Offenbach était d'ailleurs obsédé, lui, par l'Espagne, alors carrément.
1: Mais je pense que toute l'Europe était fascinée par l'Espagne. Est-ce que c'était pour, en l'honneur de l'impératrice Eugénie? Je ne sais pas.
0: Oui, mais, ça jouait sûrement un rôle, en tout cas. D'ailleurs, il y a des allusions là, sur la façon dont les Espagnols se servent, etc. Sauf que cette opérette-là, les brigands se passent à la frontière, que vous connaissez peut-être, dans les montagnes qui servent de frontière entre l'Italie et l'Espagne. Et Christian Lacroix, vous aimez Offenbach, hein?
1: Oui, ça aussi, ça m'a bercé beaucoup, ça m'a amusé beaucoup, et je pense que c'est quelque chose d'irrésistible et qui ne s'est jamais démenti, je pense.
0: Vous pourriez imaginer de faire des costumes pour de l'opérette? C'est quelque chose qui vous tenterait?
1: J'ai fait des choses un petit peu entre les deux. L'As-tu revue avec Ariel Dombal à l'Opéra Comique.
0: L'As-tu revue à l'Opéra Comique, voilà. C'était une revue de chansons françaises, hein, des années 30, c'est ça.
1: Qui était créée de manière très récente à la manière de...
0: Ah oui.
1: Et ça n'a pas eu le succès mérité, mais c'était une très jolie histoire parce que c'était le passage du Kafkons. Ça a commencé juste avant la guerre de 14. Il y avait un propos assez sérieux qui sous-tendait cette histoire-là. C'était la manière dont les Américains, en venant défendre l'Europe contre l'Allemagne, avaient importé le début du jazz. Et cette pauvre troupe de gens de Kafkons qui deviennent un peu du théâtre aux armées sont complètement ébouriffés et disparaissent. Au profit d'une revue de musicale à l'américaine.
0: Il n'y avait pas Gabriel Baquet aussi dans le spectacle.
1: Il y avait Gabriel Baquet qui jouait qui dirigeait cette troupe de Kafkons. Oui, on s'était beaucoup amusé avec M. Baquet.
0: Ah oui, c'est un merveilleux chanteur et personnage. Alors si on passe un peu en revue justement aussi les spectacles musicaux auxquels vous avez participé, on a parlé de Carmen, mais avant même Carmen, justement, Offenbach encore, vous aviez participé à une production de la Gaieté Parisienne à l'Opéra de New York.
1: Ça a été mon premier, tout premier, parce que...
0: Donc la Gaieté Parisienne sur des musiques d'Offenbach, ballet de Manuel Rosenthal.
1: Voilà, et chorégraphie de Léonine Massine, et c'est le fils de Massine qui reproduisait. Et c'est un peu ce que je racontais tout à l'heure. Je crois que les gens qu'on admire beaucoup de manière forcenée finissent par venir à vous, je crois. Parce que Baryshnikov, quand on m'a dit Monsieur Baryshnikov au téléphone, j'y croyais absolument pas. C'était pourtant bien lui.
0: Oui, parce que c'était quand même au début de votre carrière.
1: Ah, hein, complètement, oui. Oui, c'est comme le jour où on m'a passé Paul McCartney, je le croyais pas non plus. C'était pourtant bien lui pour demander un stage pour sa fille.
0: Un stage pour sa fille.
1: Qui est devenue Stella McCartney, quand même.
0: Ah oui, c'était elle, oui.
1: Et donc, paradoxalement, moi qui ne rêvais que de travailler pour le cinéma ou le théâtre, ce qui m'avait vraiment donné l'envie de faire des costumes, c'était les films de Visconti, en fait. Hein. Et puis, bon, bien sûr, pour la scène. Et en fait, c'est la danse qui n'était pas non plus ce qui me passionnait le plus. J'ai appris en route. Et donc, cette production métropolitaine... qui me correspondait bien, enfin que j'ai adoré faire, parce que justement c'était un pari imaginé, un peu comme celui que Gigi et toutes ces autres films m'avaient mis dans la tête. Et je crois que le succès, si je suis un peu prétentieux entre guillemets, qu'on peut avoir aux États-Unis depuis le départ, puisque c'est les États-Unis qui ont finalement suscité cette maison de couture, c'est que on partage les mêmes fantasmes sur un pari qu'on n'a pas vraiment vécu et qu'on a rêvé. Et après, j'ai beaucoup travaillé à des productions de Balanchine à Vienne ou avec de jeunes troupes. Mais très, très, très souvent, effectivement, pour le ballet, beaucoup plus que pour le théâtre.
0: Oui. Alors justement, d'ailleurs, pour rester un peu dans le domaine de ce qu'on appelle la musique légère, vous avez également, en 1997, participé à des ballets à Vienne pour le Nouvel An sur des musiques de Johann Strauss.
1: Strauss, c'était ça n'avait jamais été redonné depuis, une Cendrillon qu'il avait écrit en 1899 pour le passage à 1900.
0: Ah oui.
1: Et donc il l'avait repris pour le passage à l'an 2000. Et déjà à l'époque, ça se passait dans une maison de couture. C'est pour ça que ça avait pensé à moi.
0: Voilà.
1: En fait, c'est vrai, Cendrillon était cousette et en fait, tout était un peu transformé. Et elle devenait le prince lui ouvrait une maison de couture.
0: Vous avez d'autres projets dans ce genre-là?
1: Dans ce genre-là, non, mais je vais faire au mois de mai pour l'Opéra de Marseille chez Madame Renée Offan.
0: Et oui, qui est venue dans cette émission, elle aussi.
1: Et voilà, et avec qui j'étais encore hier là-bas, une production d'un opéra de Menotti qui s'appelle Maria Golovine, qui n'a jamais été donnée depuis très longtemps. Et puis à la Comédie Française au mois de mai aussi, Cyrano de Bergerac, mis en scène par Podalydès.
0: Aujourd'hui aussi, comme j'ai envie de dire tout grand couturier, vous faites des costumes, des robes, mais aussi des parfums. Alors les parfums, donc on pourrait imaginer que ça vienne sur scène également, s'ajouter à la musique et aux couleurs. Est-ce que l'idée du spectacle total comme ça, c'est quelque chose qui vous
1: parlez à dessein, mais c'est vrai que le lancement du parfum qui s'appelle C'est la vie en 1989,
0: ouais.
1: J'avais eu carte blanche pour le lancement de cette chose-là, et j'avais d'abord demandé à Deschamps, dont j'aimais déjà beaucoup le travail, qui m'avait dit non, ça va être trop grotesque, je pense que M. Arnaud ne va pas apprécier.
0: Un spectacle
1: avec parfum. Et j'ai fait appel à M. Arias. Alfredo, Alfredo, on a Arias, fait un... Ouais. Avec des Zarzuela, avec... tout ce que je pouvais, mais c'était les années 80, ça, c'était l'opulence.
0: Bien, bah justement, à propos d'Alfredo Arias, on va faire un petit tour en Argentine.
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1: On est d'accord, hein, Christian Lacroix, c'est... Ça, c'est le sommet. N'importe quelle chanson, c'est toujours aussi extraordinaire. Carlos Gardel, là, c'était Secreto en 1933. Et peut-être aussi qu'avec notre goût un peu nostalgique, en plus, le craquement du 78 tours ajoute encore
2: c'est
1: un petit
2: mal,
1: peu.
2: Plus. Hein. Mais ce retour à tout ça était venu, je me souviens, moi j'ai vécu le moment où on a commencé à réaimer tout ça, c'est venu par Sylvie Vartan et Carlos. Vous êtes trop jeune pour vous souvenir de ça. La première fois, dans une chanson contemporaine, on a entendu des craquements qui étaient artificiels. Une chanson qui s'était appelée 2 minutes 35 de bonheur. Et ils avaient simulé une vieille chanson à travers un pavillon. Et moi, je devais avoir 12 ou 13 ans, et je me suis dit, c'est quand même bien tout ça.
1: Une espèce de feu de bois, toujours. Malheureusement, on va bientôt se quitter, Christian Lacroix. Je voulais simplement, comme ça, évoquer quelques notions qui, pour nous, en musique, sont importantes. Me demander s'il y a l'équivalent un petit peu pour la couture. Par exemple, ici, on défend beaucoup l'idée de musique légère. Est-ce que la notion de légèreté, c'est quelque chose d'important dans votre métier?
2: C'est primordial, propre au figuré. C'est tellement difficile à garder, mais justement.
1: Oui. Et puis la fantaisie, la loufoquerie, tout ce qu'on aime dans l'opérette. Évidemment, c'est important dans la couture, mais on a parfois l'impression que certains couturiers peut-être en font presque un peu trop dans le genre et que ça devient plus tout à fait de la couture.
2: Ou trop ou pas assez. J'ai la chance d'avoir justement la scène où j'ai la chance d'être invité pour pouvoir libérer les fantasmes les plus ludiques. Donc une fois que je suis devant mes crayons pour faire des vrais vêtements, ils sont peut-être plus réalistes.
1: C'est ça. Et puis l'équilibre entre entre le goût savant et le goût populaire. C'est l'autre chose qu'on aime, évidemment, dans ces musiques légères.
2: Voilà, je crois qu'il faut toujours... C'est un peu comme en cuisine, une alchimie qui est... En plus, on ne va pas faire de cocorico, mais c'est un côté... Le chic français, c'est un petit peu ça. Il y a toujours... Madame Delair, la semaine dernière, il y a cette espèce d'aisance, de grandeur un peu forcée, en même temps, une fantaisie tout de suite. Arletty, c'était ça. Je pense que le goût français... C'est ce mélange, justement, d'élégance, et puis d'un coup, il y a quelque chose de très populaire qui arrive derrière.
1: Mais tout ce goût français dont on a parlé aujourd'hui, il revient aujourd'hui à la mode en musique, au théâtre. On peut dire qu'aujourd'hui, aussi en couture, il y a une espèce de tradition française qui...
2: Complètement, qui est, je pense, assez...
1: Parce qu'on dit toujours la France est en train de disparaître, l'Italie, les États-Unis.
2: La conférence de presse du président Pompidou en 69, je crois, quand il avait dit que la France, les petites femmes de la haute couture, et du fromage.
1: Ah oui, c'était fini.
2: C'était fini, alors qu'on ne vit plus qu'à travers le fromage et la couture et la musique aussi. Oui, bien sûr.
1: Bon, merci Christian. On va se quitter. Alors, on a évoqué beaucoup d'artistes qui, évidemment, sont disparus pour la plupart d'entre eux depuis longtemps. Non, pas encore avocats, bien sûr. Et on va retrouver encore une qui est bien parmi nous, c'est Lynn Renaud.
2: Oui, que j'adore tendrement.
1: Vous aimez tendrement.
2: Ah ouais, vraiment, c'est une femme formidable.
1: Vous l'avez habillée déjà?
2: Non, jamais.
1: Ce n'est pas une rencontre professionnelle, c'est simplement...
2: Ah non, humainement, c'est quelqu'un qui me bouleverse beaucoup.
1: Voilà, et on va se quitter avec une chanson que je crois d'ailleurs, vous aimez particulièrement.
2: Il n'était pas sentimental du tout, ne vous dites pas que vous l'avez trouvé.
1: Oui, on l'a trouvé parce que Philippe Bourget est un homme extrêmement précis, avisé, et il a été chercher là où il fallait.
2: Il l'avait en 78 tours et il te l'avait cassé.
1: Voilà, nous on l'a trouvé dans une anthologie en 33 tours, alors voilà, on va se quitter avec cette chanson.
2: C'est formidable. Mais elle était très étonnée que je la lui chante, je l'ai vue il y a un mois, et je lui ai chanté une grande partie, elle était très étonnée.
1: Alors on va se quitter avec elle, et merci beaucoup d'être venu Christian Lacroix, parce que j'avais un peu honte comme ça d'aller déranger un bon et fidèle auditeur pour lui demander d'être là dans le studio au lieu d'être tranquille chez lui à écouter l'émission. C'était vraiment un plaisir de vous recevoir ce matin. Merci.
2: Bah, samedi de l'autre côté
1: de l'autre côté de la radio. À bientôt.
2: Merci beaucoup.

Les deux premiers mouvements du concerto pour accordéon et orchestre de Jean Vienner referment l'entretien que Christian Lacroix avait accordé à Benoît Dutertre sur l'antenne de France Musique en 2006. 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Merci à Béatrice Trichet qui réalise chaque jour nos trésors ainsi qu'aux documentalistes de l'INA pour leur collaboration.

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1: Bonjour et bienvenue, voici les essentiels du chef d'orchestre Georges Scholti, troisième émission sur la carrière et la discographie somptueuse du grand musicien. Après ses débuts évoqués lundi, après les années 50 abordées hier, voici les 60s, les années 60. Et je le dis l'anglaise parce qu'il sera beaucoup question aujourd'hui de Londres entre l'Opéra Covent Garden et le LSO, l'Orchestre Symphonique de Londres. Mais on commence cette décennie avec 1961 et un enregistrement de Salomé de Richard Strauss. Scholti dirigeait l'orchestre philharmonique de Vienne, notamment dans cette célébrissime danse des sept voiles.

Une version sauvage, barbare de cette danse des sept voiles que nous interrompons ici, puisque dans cet enregistrement réalisé pour Décas, cela s'enchaîne avec la suite, la réaction du roi Hérode époustouflé par la prestation de Salomé. L'orchestre philharmonique de Vienne est dirigé par Georg Scholti dans cet enregistrement de 1961 où Salomé était chanté par Birgit Nilsson, Hérode par Gerhard Stolz et Hérodias par Grace Hoffmann, Yokana. Saint-Jean-Baptiste étant Eberhard Wächter, un très grand enregistrement de Georg Scholti qui poursuit sa carrière dans les années 60 à travers l'Europe et à travers le monde. Le voici, comme je le disais en introduction, de retour à Londres, avec cette fois-ci le LSO qui lui permet de prendre à bras-le-corps une partition d'un de ses maîtres, qui est Béla Bartók, qu'on a évoqué lundi, la naissance en 1912 à Budapest et la formation en Hongrie de Georg Scholti, Scholti György comme on dit là-bas, et il dirige ici le concerto pour orchestre que Béla Bartók a conçu à la fin de sa vie aux États-Unis, avec la présentation des couples. Alors ces couples, ce ne sont pas des couples d'amoureux, ce sont des couples d'instruments, de clarinettes, de flûtes, de bassons, de hautbois qui dialoguent.

des couples, des duos ou des pairs, si vous le préférez. C'était donc le deuxième mouvement du concerto pour orchestre de Béla Bartók, Presentando le coppie, écrit-il en italien en présentant les couples, comme des couples de trompettes par exemple, de hautbois, de basson, qu'on entend ici donc dans cet enregistrement de l'Orchestre Symphonique de Londres dirigé par George Scholti. L'opéra est omniprésent bien évidemment dans la carrière et la discographie de ce chef lyrique qui était à la tête de Covent Garden, l'opéra de Royal de Londres, lorsqu'il enregistrait dans les années 60 Don Carlo de Giuseppe Verdi, Don Carlo sans S à la fin, puisque c'est la version en italien qu'on va entendre là, un enregistrement réalisé pour Decca avec un casting exceptionnel. Renata Tebaldi était Elisabeth de Valois, Nicolas Ougaroff Philippe II, il y avait dans le rôle de Rodrigo un certain Dietrich Fischer-Dieskau, et le rôle titre Don Carlo, c'est Carlo Bergonzi qui l'interprète, beaucoup de Carlo, d'ailleurs c'est sur la tombe d'un autre Carlo, Charles Quint, que se rend Don Carlo au début du deuxième acte. Charles Quint, décédé au milieu du XVIe siècle et qui est mort dans le couvent de Yuste, au cœur de l'Espagne. C'est là qu'il a été inhumé pendant de nombreuses années, jusqu'à ce qu'en 1574, son fils Philippe II décide du transfert de sa dépouille à l'Escurial. Mais nous sommes là devant ce modeste couvent dans lequel est enterré cet empereur qui régnait sur une terre où le soleil ne se couchait pas.

0: Soyons unis pour la vie et la mort. 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C'est un extrait de Don Carlo de Giuseppe Verdi qu'on entendait là, avec l'orchestre de Royal de Covent Garden, dirigé par George Scholti. Et le duo qu'on entendait là, c'était celui de Carlo Bergonzi, ténor, qui incarnait Don Carlo. Et le marquis de Posa, Rodrigue, était interprété par Dietrich Fischer-Dieskau.
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0: Nous aurons l'occasion de revenir à Covent Garden, où George Scholti était directeur musical dans les années 60. Mais il poursuit son enregistrement intégral du Ring de Richard Wagner, qu'il avait entamé en 1958 avec l'Orchestre Philharmonique de Vienne, sous la direction artistique de John Coltshaw. On entendait hier un extrait de cette partition. En voici un autre, c'est La Valkyrie, avec James King dans le rôle de Siegmund, Régine Crespin chantait Sieglinde, Gottlob Frick était Hunding, le Wotan de Hans Rotter, ou encore La Valkyrie, Brunehild, interprétée par Birgit Nelson, sans parler de la Frika de Christa Ludwig, de la Waltraud de Brigitte Fassbinder. Vous voyez, c'est un casting absolument exceptionnel qui était rassemblé pour ce ring que certains ont considéré comme le ring du siècle. Enfin, bien sûr, on a le droit de ne pas être d'accord. En tout cas, voici un des grands moments de cette partition. C'est le début du troisième acte, avec la fameuse chevauchée des Valkyries.

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1: Tu ne seras plus l'envoyé de Wotan. Je ne te chargerai plus de choisir les héros sur le champ de bataille. Ce n'est plus toi qui mèneras les vainqueurs dans mon palais. Au banquet intime des dieux, tu ne me tendras plus la coupe affectueusement. Tu ne recevras plus de moi de baisers paternels. Tu es chassé de l'armée céleste. Tu es exclu de la race des immortels. Notre alliance est rompue. Je te bannis de ma vue. Voilà comment Wotan exclut donc sa fille Brunhild, la Valkyrie, chantée par Birgit Nilsson. Wotan, interprété par Hans Hotter, dans cet enregistrement de la Valkyrie de Richard Wagner, en compagnie de l'Orchestre Philharmonique de Vienne, dirigé par George Scholti. Ce n'est pas la dernière partie de la tétralogie de Wagner, il s'agit du Crépuscule des Dieux, mais c'était le dernier enregistrement en 1965 de ce ring intégral, premier ring intégral publié chez Decca, grâce notamment au travail de John Culshaw.

0: 1969, en plein Swinging London, Covent Garden programmait Orfeo de Gluck dans la version originale en italien, avec Marilyn Horn dans le rôle-titre qu'on entendait ici, dans ce rôle d'Orfeo, jadis incarné par le castrat Gaetano Guadagni, l'orchestre de Covent Garden dirigé par George Scholti, futur Sir George.
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0: Mais la fin de ces années 60, c'est aussi un grand événement dans la vie musicale de George Scholti, sa nomination à la tête de l'Orchestre Symphonique de Chicago. On aura l'occasion d'en reparler très abondamment demain. Mais voici un premier enregistrement en compagnie de cet orchestre qui a été fondé en 1891, dont le directeur musical à partir de l'année prochaine sera Klaus Mäkelä, et qui a vu se succéder à sa tête Raphaël Kubelik, Fritz Reiner, Jean Martinon. Plus tard, après George Scholti, Daniel Barenboim, Bernard Haitink, Ricard de Mouti. Bref, un des Big Five, comme on disait, un des cinq grands orchestres américains à cette époque où il enregistrait les concertos de Beethoven avec le pianiste Vladimir Ashkenazy.

Rondo Viace, le final du 4e concerto opus 58 de Beethoven. C'était Vladimir Ashkenazy avec l'Orchestre Symphonique de Chicago dirigé par George Scholti. On reviendra plus en détail sur la discographie Chicagoans de Scholti demain sur France Musique. Voici maintenant l'Orchestre de Paris. On a eu l'occasion au début de cette série d'émissions d'entendre l'Orchestre de la Société des Concerts du Conservatoire dirigé par George Scholti. Eh bien, l'Orchestre de Paris, c'est l'héritier de cette institution du 19e siècle. L'Orchestre de Paris joue ici une partition d'inspiration hongroise avec la Mephistovals de Franz Liszt, inspirée du Faust, non pas de Goethe, mais de Nikolaus Lenau. Je cite l'accompagnement de la partition dans une auberge villageoise. Un banquet de mariage a lieu avec musique, danse et libation. Méphistophélès, passant devant avec Faust, pousse celui-ci à participer aux festivités. Le diable attrape un violon des mains d'un violoneux endormi et il en tire une étrange mélodie séduisante, envoûtante, amoureux. Faust tourbillonne dans la salle au bras d'une belle et plutôt gironde villageoise dans une danse effrénée, s'abandonnant l'un et l'autre. Ils valsent jusque dans la forêt. Le son du violon devient de plus en plus ténu. Un rossignol entonne une chanson emplie d'amour.

Danse à l'auberge du village, voilà le titre alternatif de cette première Mephistovals de Franz Liszt, ici interprétée par l'Orchestre de Paris, dirigé par Georges Scholti. On finit cette émission encore avec de l'opéra. Et quel opéra, puisque c'est la Bohème de Puccini qui va nous permettre d'entendre ici le duo Placido Domingo, Montserrat Caballé avec l'Orchestre Philharmonique de Londres, dirigé par notre héros de la semaine.

0: Au milieu des années 70, la délicieuse Mimi de Montserrat Caballé, après l'extraordinaire et solaire Rodolfo de Placido Domingo dans un enregistrement de la Bohème avec l'Orchestre Philharmonique de Londres dirigé par Georges Solti, enregistrement dans lequel on peut entendre également la voix de Cheryl Miles ou encore de Ruggiero Raimondi.
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5: Bonsoir à tous, bonsoir à toutes. Bienvenue, c'est Banzai. Et ce soir, on tente le diable.

Mais qu'il est beau, mais qu'il est doux, il est absolument parfait cet homme. C'est un ange tombé du ciel, on a envie de tout lui donner. Oui, mais attention, cet homme, il a le diable dans les yeux, dans son cœur. C'était The Donnays dans Banzai, un de ces nombreux girls band qui poussent en Amérique dans les années 60. Elles viennent de Détroit, elles sortent un ou deux morceaux en 1962 et paf, quasiment tout de suite, elles disparaissent. Parmi les morceaux, il y a ce Devil in His Heart qui a tout de même une histoire assez rocambolesque. Le morceau sort en 62 sur un label de Détroit. C'est pas vraiment une grosse sortie, mais le 45 tours est publié quand même en Angleterre. Et les Beatles mettent la main dessus. L'histoire est trop longue pour être racontée, mais ils se procurent le 45 tours, ils l'écoutent, ils l'aiment bien et ils le reprennent pour une émission à la BBC. Le thème est chanté par George Harrison. Voilà, c'est peut-être donc grâce à George Harrison que certains ou certaines d'entre vous ont pu siffloter ce soir ce Devil in His Heart. Ça mérite bien tout de suite, je crois, un petit hommage à George Harrison. Voilà son If I Needed Someone, revisité en 2023 par le pianiste américain Brad Meldo, qui sortait cette année-là tout un disque consacré aux Beatles. Il est seul face à son piano, les doigts, comme d'habitude, connecté au cœur.

On est revenu à nos histoires de diables avec le volcanique Charles Mingus, contrebassiste tempétueux et malicieux puisque dans cet album, il ne joue pas une seule goutte de contrebasse, non. Il apparaît au piano et il chante aussi parfois. Cet album, c'est le mythique Oh Yeah qu'il enregistre avec trois soufflants, Roland Kirk à la flûte et au sax, Booker Ervin au ténor et Jimmy Knipper, le tromboniste, qui enregistre énormément avec Mingus à cette période-là, fin des années 50, début des années 60. Jimmy Knipper qui fait comme il peut avec le caractère compliqué de son patron. Leur collaboration va d'ailleurs s'arrêter après une bagarre. Mingus frappe Jimmy Knipper qui est blessé à la danse, qui pénalise fortement son métier de tromboniste. Et là, Jimmy se dit qu'il est temps d'arrêter les frais. On est en 1962 avec cet album Oh Yeah, un disque qui sort chez Atlantic. 62, c'est une période de feu hein, pour Charles Mingus, qui sort à ce moment-là une pluie d'albums majeurs où ses rages, ses fureurs se mélangent avec cette écriture orchestrale parfaitement maîtrisée, très pensée, très précise, se mélange aussi avec ses racines blues et gospel. On les entend parfaitement, toutes ces musiques racines, dans ce Devil Woman, où l'on se débat entre le bien et le mal. Mingus, dans ce morceau, il chante « Je vais me trouver une Devil Woman, l'Angel Woman ne m'apporte rien de bon, hein, vous avez compris, je vais me trouver une femme diable, puisque la femme angélique ne m'apporte rien. » C'est presque métaphysique de chanter ces paroles si profanes dans un morceau si profondément ancré dans le gospel et dans les musiques sacrées. C'est tout Charles Mingus, quoi, tout simplement. En tout cas, dans la musique, il y a des hommes aux yeux de diable, on l'a entendu en début d'émission, et il y a aussi des hommes aux yeux d'ange. Voilà Angel Eyes, ce standard des années 50 qui est d'abord apparu dans un film, puis qui a tracé sa route dans les voix et les souffles des musiciens de jazz. Le voilà, ce thème, Angel Eyes, dans la voix de Chris Connor, plutôt sur le tard de sa carrière. Sa voix est plus grave, son interprétation tout en profondeur. À ses côtés, le trio du pianiste Hank Jones. On est en 1991 et les anges veillent.

C'était l'orage dans Banzaï, une formation suisse montée il y a une dizaine d'années par le batteur Nelson Scher avec Ganesh Gemeyer au saxophone ténor, Fabien Yannon à la basse et Robin Giraud à la guitare. Le quartet sortait en 2024 ce deuxième disque Water Tower avec à l'intérieur ce Moan, morceau aérien, très apaisé, presque contemplatif, vous l'avez entendu, qui contraste avec le nom très orageux de cette formation, l'orage. Eh bien, on va le traverser, l'orage. On va l'affronter, cette tempête, continuer à conduire, coûte que coûte. On entendait une reprise des Beatles tout à l'heure. Voilà une relecture jazz d'un autre groupe qui a marqué l'histoire du rock, Riders on the Storm. Évidemment, vous connaissez le grand tube des Doors. Et je vous propose de l'entendre, ce tube, sous les doigts du pianiste George Winston, qui sortait en 2002 son 13e disque avec à l'intérieur des thèmes des Doors. Night Divides the Day, The Music of the Doors, c'est le titre de cet album, un album qui a été adoubé par le pianiste des Doors lui-même, Ray Manzarek, qui avait déclaré quand le disque est sorti qu'il aimait beaucoup ce travail et que George Winston avait su capturer l'essence des Doors. Voilà sa version de Riders on the Storm.

Bah oui, je sais, on conduisait sous l'orage, là, dans la pluie, et on a pris un virage à 180 degrés qui nous a fait arriver en Orient. C'était El Mitchell's Affair, le projet de Leon Mitchells, producteur de Brooklyn, qui pilote aussi le label Big Crown Records, et c'est sur ce label qu'il sortait en 2021 cet album Yeti Season, avec sur ce morceau la chanteuse anglaise Pia Malik, qui embarque nos oreilles du côté de l'Inde, son pays d'origine, avec des accents turcs aussi dans ce Mulkit Gem. Je crois qu'on a envie d'y aller en Turquie. On a envie en tout cas de plonger dans ce disque du pianiste turc Murat Öztürk. C'est son sixième album qui sortait en 2026. Il s'appelle Simple Things. Et le pianiste s'est entouré de Thomas Abramri à la basse, Franck Agulon à la batterie, Patrick Leresch à la trompette et David Links, invité sur plusieurs morceaux au chant, dont celui-ci qui s'appelle Run.

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Dans le studio à Madrid, il y a l'orchestre de Lionel, 17 personnes, tout en swing. Et à leur côté, il y a des percussionnistes espagnols et une joueuse de castagnette que Lionel Hampton a repérée dans un club flamenco quelques jours plus tôt. Elle s'appelle Maria Angelica. C'est l'une des merveilles de cet album intitulé Jazz Flamenco. À l'intérieur, ce morceau, en plus, c'est un morceau très positif. J'ai une nouvelle chérie, I've got a brand new baby, encore plus de raisons de faire la fiesta.

Voilà un petit extrait de cet album surprenant de Lionel Hampton qui s'appelle Jazz Flamenco, qu'il a enregistré à Madrid en 57 avec une joueuse de castagnettes qu'on entend.

0: dans ce I've Got a Brand New Baby. Merci à Stéphane Poitevin, Gérard Chan et Emmanuel Lacaze. Et rendez-vous, vous le savez, hein, sur le site de Radio France, enfin, sur le site de France Musique à la page Banzai, pour retrouver le détail de la programmation musicale et nous adresser, pourquoi pas, des petits messages. Bonne soirée.
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